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1: Le monde aujourd'hui recherche de plus en plus des expériences extrêmes. On fait des sports extrêmes. On va voir des films d'horreur pour avoir la peur de notre vie. Le monde d'aujourd'hui recherche des expériences extrêmes. Et à cause de cela, dans le monde chrétien, on a développé l'idée que certaines émotions extrêmes sont en réalité l'action du Saint-Esprit. Et en recherchant des expériences religieuses extrêmes, on recherche ce que l'on croit être l'action du Saint-Esprit. Il est vrai que Jésus a quitté ce monde en nous faisant une promesse. Il nous a dit qu'il ne nous laisserait pas orphelins. Il a dit à ses disciples, « Je m'en vais, mais je ne vais pas vous laisser tout seul. Je vais vous envoyer le Consolateur, celui qui sera avec vous à tout moment, en tout lieu, en tout temps. » Cette promesse qu'il a faite à ses disciples est aussi pour nous, pour chacun d'entre nous. Il nous a promis de nous donner, d'avoir accès à cette puissance que Dieu répand sur ses enfants pour leur donner la grâce de pouvoir vivre selon son plan et le servir selon son plan. Mais recevoir le Saint-Esprit, est-ce que c'est avoir ce coup de foudre qui nous fait vibrer dans notre être entier comme par quelque chose d'extraordinaire, un éclair qui nous foudroie et qui nous descend le long de la colonne vertébrale? Est-ce que le Saint-Esprit, c'est un sport religieux extrême? Certains le croient. Est-ce que le Saint-Esprit tombe sur les uns par hasard et sur les autres par hasard, sans qu'on sache pourquoi il est tombé sur lui et pas sur celui-ci? En réalité, les Écritures nous indiquent qu'il y a des conditions pour recevoir le Saint-Esprit. Et permettez ce matin que j'envoie 7 avec vous. 7 conditions que les Écritures nous présentent pour recevoir le Saint-Esprit. La première de ces conditions, bien entendu, c'est la repentance. Dans le livre des Actes, au chapitre 2, se trouvent rapportés ces événements qui sont en rapport avec la fête de la Pentecôte qui a suivi la crucifixion de Jésus. À ce moment-là, les disciples, animés du Saint-Esprit, vont prêcher et ouvrir les yeux sur la situation réelle de ce peuple à ce moment-là. Ils vont leur dire, « Vous avez crucifié celui que Dieu nous a envoyé. » Après ce discours, dans le livre des Actes, au chapitre 2 et au verset 37, il est dit ceci. « Après avoir entendu ce discours, ils eurent le cœur vivement touché. Et ils dirent à Pierre et aux autres apôtres, « Hommes frères, que ferons-nous » Pierre leur dit, « Repentez-vous. » Et que chacun de vous soit baptisé au nom de Jésus-Christ pour le pardon de vos péchés, et vous recevrez le don du Saint-Esprit. La première condition que j'aimerais mentionner pour recevoir le don du Saint-Esprit, c'est la repentance. La repentance, ce changement d'état d'esprit dans notre relation avec Dieu. La repentance, c'est une manière de dire à Dieu, « Seigneur, je regrette d'avoir brisé ton cœur en ayant brisé ta loi. » La repentance, c'est reconnaître à quel point nous sommes loin de ce que le Seigneur voudrait nous voir vivre, loin du modèle. Nous reconnaissons que les Juifs, les Romains ont mis Jésus à mort, mais en réalité, notre situation de pécheur rend sa mort nécessaire pour nous aussi, en particulier. Et Jésus serait mort sur la croix si nous avions été le seul à avoir besoin de ce sacrifice pour être sauvé. Nous sommes donc chacun individuellement parmi ceux qui ont rendu nécessaire le sacrifice de Jésus pour nous. Ainsi, la repentance, c'est ce changement d'état d'esprit dans notre relation avec Dieu. Reconnaître à quel point nous avons besoin de lui. Reconnaître à quel point ce que nous avons à lui offrir ne vaut rien. Mais la repentance, ce n'est pas la peur de l'enfer, la peur d'être perdu. Il doit y avoir là derrière une autre motivation. Cette motivation dont l'apôtre Paul parle dans la deuxième épître aux Corinthiens où il dit « l'amour du Christ nous presse. C'est là la motivation réelle de cet état d'esprit de repentance. Le désir de quelque chose de meilleur. L'insatisfaction de ce que nous sommes et de ce que nous vivons. Le désir que Dieu intervienne, qu'il change, qu'il efface ce passé. Le désir d'enlever de notre vie les barrières qui empêchent l'action de Dieu pour aller un pas plus loin. La première condition pour que le Seigneur nous accorde son Esprit Saint, comme le texte le mentionne, c'est la repentance. La deuxième condition qui nous est présentée dans les Écritures par rapport à ce don du Saint-Esprit, cette deuxième condition est fort simple. Dans l'Évangile de Luc au chapitre 11, Jésus en parle. C'est peut-être la condition la plus facile à remplir. Évangile de Luc, chapitre 11. Jésus parle aux gens qui sont devant lui, des parents. Et il leur dit, mes enfants, si votre enfant vous demande du pain, est-ce que vous allez lui donner un serpent à la place? S'il vous demande un œuf à manger, est-ce que vous allez lui donner un scorpion? Vous, pécheurs, vous savez être gentils avec vos enfants. Et Dieu serait-il méchant, lui? Évangile selon Luc, au chapitre 11, au verset 13, Jésus dit, « Si donc, méchant comme vous l'êtes, vous savez donner de bonnes choses à vos enfants, à combien plus forte raison le Père Céleste donnera-t-il le Saint-Esprit à ceux qui le lui demandent ?» Demandez. C'est la deuxième condition. Demandez. Parce qu'en réalité, nous ne demandons pas quelque chose auquel nous ne croyons pas. Nous ne demandons pas quelque chose dont nous pensons ne pas avoir besoin. Et sur ce chapitre de demander, il y a la fameuse parabole de Jésus. La parabole de Jésus dans l'évangile de Luc au chapitre 18 que nous appelons la parabole du juge inique. Où Jésus raconte cette histoire. Il y avait une fois un juge qui ne croyait ni à Dieu ni à diable, qui n'avait soin de personne, qui avait soin de lui et de ses affaires. Et puis une femme vient et lui demande qu'on lui fasse justice. Une femme seule, une veuve. Mais lui, ça ne l'intéresse pas. Comprenez, elle ne paye pas cher. Alors il s'occupe de ses affaires et ne s'occupe pas du dossier de cette femme. Mais elle vient d'une façon persistante, pour reprendre l'expression du texte, lui casser la tête tous les jours. En français, on va dire lui casser les pieds aujourd'hui, n'est-ce pas ? Elle l'ennuie tellement que ce juge finalement se dit « Cette femme m'ennuie, son dossier ne m'intéresse pas, mais elle m'ennuie tellement que je vais lui résoudre son problème tout de suite. » Et Jésus conclut cette histoire au verset 7. Évangile selon Luc, chapitre 18, au verset 7, il dit « Et Dieu, ne ferait-il pas justice à ses élus qui crient à lui jour et nuit? Tardera-t-il à leur égard ?» Je vous le dis, il leur fera promptement justice. Demandez, demandez avec persistance. Si un non-croyant fait ce que finalement vous lui demandez parce que vous l'ennuyez suffisamment pour qu'il le fasse, ne pensez-vous pas qu'en parlant à Dieu, en lui disant à quel point vous ressentez votre besoin, ne pensez-vous pas qu'il va y répondre ? Alors vous allez dire, oui, mais enfin, Dieu sait très bien, pourquoi avons-nous donc besoin de lui répéter 100 fois la même chose. Dieu n'est pas un enfant pour qu'on lui répète 100 fois la même chose avant qu'il le fasse. En fait, lorsque nous demandons avec persistance, ce n'est pas dans notre prière pour faire connaître à Dieu nos besoins. Il les connaît. Le problème, c'est que nous ne les connaissons pas. Le problème, c'est que nous n'en avons pas réellement pris conscience. Le problème, c'est que ces besoins ne sont pas pour nous essentiels. Si un enfant, si votre enfant, vous répète tous les jours, « Papa, maman, je voudrais ceci, je voudrais ceci. Quand est-ce que tu vas m'acheter ceci ?» Et qui vous le répète pendant 3 mois, vous allez vraiment avoir l'impression qu'il y tient, qu'il le veut, qu'il en a besoin, qu'il a ça à cœur. Si vous le demande une fois par hasard, en le voyant dans un magasin et puis qu'il n'en reparle plus, Vous allez vous dire, il l'a oublié. C'est pas plus grave que ça. Mais s'il vous casse les oreilles pendant 3 mois en vous demandant tous les jours ce qu'il veut, vous allez vous aussi développer l'impression qu'il en a vraiment besoin. Dieu a besoin de savoir à quel point nous avons besoin de son esprit dans notre vie. On raconte l'histoire de Corrie ten Boom, que des gens entendaient prier à haute voix. Et il raconte qu'elle faisait ceci. Elle était avec sa Bible en main et disait à Dieu, « Seigneur, regarde, lis la promesse toi-même, lis-la et accomplis-la. » Une manière persistante de dire à Dieu, « Seigneur, ta promesse est là, je la réclame, j'en ai besoin. » La deuxième condition, demandez. Demandez avec persistance. Montrez à Dieu à quel point vous avez pris conscience de votre besoin. La troisième condition pour recevoir le Saint-Esprit nous est présentée dans l'Épître aux Galates, au chapitre 3. Galates, chapitre 3, et j'aimerais y lire le verset 2. Galates, chapitre 3, verset 2 dit ceci. « Voici seulement ce que je veux apprendre de vous. Est-ce par les œuvres de la loi que vous avez reçu l'Esprit ou par la prédication de la foi ?» Et regardez un petit peu plus loin, dans le même chapitre, au verset 14, il est question ici de la bénédiction d'Abraham, où il est dit « Afin que la bénédiction d'Abraham ait pour les païens son accomplissement en Jésus-Christ et que nous recevions par la foi l'Esprit qui avait été promis. » Troisième condition, une foi vivante, une confiance profonde. L'apôtre Paul, s'adressant ici aux Galates, leur rappelle que Dieu ne va pas répondre à une attitude légaliste de leur part. « Je dois faire ça, Seigneur, regarde, j'ai fait tout ce que je devais faire, maintenant paye. » Il leur rappelle que c'est par la foi qu'ils ont reçu Jésus-Christ, c'est par la foi qu'ils ont reçu le salut, c'est par la foi qu'ils reçoivent aussi le Saint-Esprit. Autrement dit, c'est cette assurance que l'on a que Dieu va réaliser sa promesse, qu'il va y répondre dans son temps et à sa manière, pas nécessairement à la nôtre. C'est cette ouverture vers Dieu pour lui laisser la latitude de répondre à sa promesse selon sa sagesse et son amour, lui qui connaît la fin dès le commencement. Dans le livre Premiers écrits d'Ellen White, permettez que je vous lise ce paragraphe. Le sentiment n'est pas la foi. C'est à nous d'exercer la foi et à Dieu de nous donner le sentiment de joie et des bénédictions. La véritable foi se réclame des bénédictions promises avant qu'elles soient comprises ou ressenties. Le meilleur moment pour exercer la foi, c'est lorsqu'on se sent privé de l'Esprit. Quand d'épais nuages semblent nous environner, c'est alors qu'il faut percer les ténèbres et dissiper les nuages par une foi vivante. La foi, ce n'est pas un sentiment. Ce n'est pas cette émotion extraordinaire que les chrétiens veulent ressentir à tout prix, ayant l'impression de vivre là une expérience religieuse extrême, donc surnaturelle, donc divine. Non pas. En réalité, c'est cette action de Dieu en nous en réponse à la repentance, à la demande persistante et à notre confiance totale en lui. La foi vivante, c'est l'assurance que nous avons que Dieu va réaliser, même si on ne voit pas encore. C'est cette assurance que ce que Dieu a promis est une réalité et que Dieu nous l'accordera en son temps et de sa manière. La quatrième condition pour recevoir le don du Saint-Esprit est inscrite dans le livre des Actes au chapitre 5. Dans le livre des Actes au chapitre 5, au verset 29, il est écrit ceci. Actes chapitre 5, au verset 29, se trouve cette parole. Pierre et les apôtres répondirent, « Il faut obéir à Dieu plutôt qu'aux hommes. » Et un petit peu plus loin, au verset 32, nous sommes témoins de ces choses, de même que le Saint-Esprit, que Dieu a donné à ceux qui lui obéissent. L'obéissance. L'obéissance est une condition pour recevoir l'Esprit Saint. Le Saint-Esprit ne tombe pas par hasard sur l'un ou sur l'autre, comme une tuile tomberait au coin d'un toit sur celui qui passe. Le Saint-Esprit n'est pas accordé au hasard, comme la grippe attrape les uns et pas les autres. Elle est le résultat d'une relation renouvelée avec Dieu par certains éléments. La repentance, demander, une foi vivante, et aussi l'obéissance, l'expression de notre désir d'être en harmonie avec Dieu. C'est ça l'obéissance. Le monde chrétien d'aujourd'hui cherche généralement à opposer l'obéissance à Dieu et l'action de l'Esprit de Dieu. Bibliquement, c'est difficile à comprendre. Souvenez-vous, dans Actes chapitre 2, nous est rapporté ce qui s'est passé au moment de la Pentecôte qui a suivi la mort et la résurrection de Jésus. À ce moment-là, l'Esprit s'est manifesté d'une façon particulière dans ce que nous appelons la pluie de la première saison. Et les apôtres ont prêché avec puissance. L'Église a commencé à ce moment-là. Mais la fête de la Pentecôte, en réalité, pour le peuple hébreu, avait un sens un peu différent. Lorsqu'on parle de la Pentecôte aujourd'hui, c'est directement associé à l'action du Saint-Esprit à cause du texte d'Actes chapitre 2. Mais la fête de la Pentecôte, dans les institutions de l'Ancien Testament, avait un sens un peu différent. La fête de la Pentecôte, c'était la célébration du don de la loi par Dieu à son peuple au moment où ils étaient au Sinaï. Et souvenez-vous, lorsque le peuple d'Israël, dans son voyage dans le désert, est arrivé au pied du Sinaï, ils avaient quitté l'Égypte depuis 50 jours. C'est-à-dire qu'ils avaient fêté Pâques 50 jours avant. La Pentecôte était donc pour le peuple hébreu cette célébration de ce moment unique et particulier où Dieu leur avait donné ces deux tables de pierre avec sa loi. C'est cela qu'ils célébraient dans la Pentecôte, 50 jours après Pâques. Mais alors, comment opposer la loi donnée par Dieu à son peuple comme texte de l'Alliance et l'action du Saint-Esprit ? En fait, ce sont deux choses identiques. En réalité, le Saint-Esprit ne va faire que nous amener à l'obéissance de sa loi. Vous connaissez ce passage dans le livre du prophète Ézéchiel, au chapitre 36. Ézéchiel, chapitre 36, versets 26 et 27. Il est écrit ceci. « Je vous donnerai un cœur nouveau. » Je mettrai en vous un esprit nouveau. J'ôterai de votre corps le cœur de pierre et je vous donnerai un cœur de chair. Je mettrai mon esprit en vous et je ferai en sorte que vous suiviez mes ordonnances, que vous observiez, pratiquiez mes lois. L'obéissance est par conséquent primordiale. La volonté d'obéir à Dieu pour que Dieu enracine en nous cette obéissance dans une nouvelle nature. Dans le même ouvrage d'Ellen White, je lis cette phrase. La véritable foi repose sur les promesses contenues dans la parole de Dieu et seuls ceux qui obéissent à la parole peuvent se réclamer de ces glorieuses promesses. L'obéissance, finalement, c'est la foi en action. C'est plus qu'une croyance. C'est le résultat dans notre vie de ce que nous croyons. La cinquième condition pour recevoir le Saint-Esprit, c'est l'implication dans la mission. Et là, j'aimerais prendre une histoire que Jésus raconte dans l'Évangile de Luc au chapitre 11. C'est une parabole. Mais c'est une parabole intéressante qui se trouve dans le même chapitre que celui auquel nous faisions allusion tout à l'heure. Jésus raconte là une autre histoire. Et il dit, imaginez qu'il y ait un soir, très tard, un homme qui sorte de sa maison, qui aille voir son voisin, qui tape sur la porte jusqu'à ce que finalement il se réveille, qui vienne à la fenêtre et qui lui dise « Qu'est-ce que tu veux ?» à cette heure-ci. Et cet homme qui le dérange lui dit « Écoute, des amis sont arrivés à l'improviste chez moi et il se trouve que je n'ai rien à leur donner à manger. prête-moi 3 pains. Et l'autre, qui a encore les yeux gonflés de sommeil, lui dit, mais écoute, t'as vu l'heure?
2: Oui, mais j'ai des amis qui viennent d'arriver.
1: Prête-moi 3 pains.
2: Écoute, lui dit, la porte est fermée.
1: Je reviens une autre fois.
2: Non, j'ai des amis qui sont venus. Prête-moi 3 pains.
1: Mais souvenez-vous, l'hospitalité à l'oriental est une loi sacrée. Quelqu'un vient chez vous, vous ne pouvez pas vous permettre de lui dire, ben écoute, bienvenue, installe-toi, va dormir, puis on mangera demain matin au petit déjeuner. Non, non, non, non, l'hospitalité à l'oriental. Ceux qui viennent de ces pays-là savent de quoi je parle. Cet homme ne peut pas faire autrement que de le recevoir et de le nourrir, quelle que soit l'heure du jour et de la nuit. Et il va chez son voisin, donne-moi 3 pains. Seulement, ouvrir la porte, c'est plus compliqué à l'époque qu'aujourd'hui. Aujourd'hui, on a une clé, clic-clac, c'est ouvert. À l'époque, elle est véritablement barrée, la porte. C'est-à-dire qu'il y a des grosses poutres qui vont être mises en travers, en bas et au milieu, pour qu'on ne puisse pas ouvrir la porte. Ça veut dire qu'il doit descendre, parce qu'il dort à l'étage. Il doit peut-être avoir de l'aide pour prendre ses planches et ses poutres et les enlever de la porte. C'est toute une affaire, ouvrir la porte au milieu de la nuit. Et puis aller dans son garde-manger. Vous comprenez, le réfrigérateur n'est pas là juste près de la porte. Il va falloir aller dans son garde-manger, chercher ce qu'il lui faut. Lui donner 3 pains au milieu de la nuit, c'est toute une affaire. Mais remarquez que dans cette histoire qui se trouve racontée dans Luc chapitre 5, à partir du verset 5, cet homme ne vient pas chercher du pain pour lui, il vient chercher du pain pour l'autre. Et Jésus va conclure cette histoire en disant au verset 9, lisons dès le verset 8, « Je vous le dis, même s'il ne se levait pas pour les lui donner parce que c'est son ami, il se lèverait à cause de son importunité et lui donnerait tout ce dont il a besoin. » Et moi, je vous dis, demandez, et l'on vous donnera. Cherchez, et vous trouverez. Frappez, et l'on vous ouvrira. C'est dans ce même contexte que l'on a lu tout à l'heure, où Jésus dit, mais enfin, vous êtes capables de donner de bonnes choses à vos enfants, et vous pensez que Dieu ne va pas vous donner le meilleur de ce qu'il a quand vous le lui demandez. Une implication dans la mission. Cet homme va réveiller et importuner son ami, non pas pour pouvoir avoir une collation à 11h du soir, mais parce qu'il veut donner du pain à l'autre. C'est pour l'autre qu'il est venu chercher, c'est pas pour lui. Du même auteur, écoutez cette phrase. Le Saint-Esprit sera donné à tous ceux qui supplient de recevoir le pain de vie pour le donner à leurs voisins. Lorsque nous lisons le livre des Actes, nous reconnaissons que Dieu a accompli dans cette fête de la Pentecôte les prophéties qui se trouvaient dans le livre de Joël, les prophéties de l'Ancien Testament, en tout cas en partie, en accordant ce que nous appelons la pluie de la première saison pour démarrer l'Église. Et vous vous souvenez qu'en une journée, il y a eu 3000 baptêmes. Mais lorsque Dieu va répandre la pluie de l'arrière-saison, pour terminer l'œuvre de Dieu dans le monde, pensez-vous que cette œuvre devra se terminer par une action moins puissante que celle par laquelle elle a commencé? Sûrement pas. Si Dieu veut achever cette œuvre, il faudra que Dieu mette toute sa puissance dans le monde d'aujourd'hui pour qu'elle soit achevée à sa manière. Vous avez probablement entendu comme moi des personnes dire « nous devons achever l'œuvre ». Et ces personnes sont souvent frustrées parce qu'elles comparent le progrès de la population dans le monde avec le progrès de l'évangélisation. Et c'est sûr, le nombre de personnes qui naissent dans le monde est bien plus important que le nombre de ceux qui acceptent Jésus comme leur sauveur. Et certains se demandent, mais on n'y arrivera jamais. Mais non, on n'y arrivera jamais parce que finir l'œuvre ne sera jamais la responsabilité de qui que ce soit. Seulement Dieu peut le faire. Aucune église, aucun d'entre nous, aucun prédicateur si brillant qu'il puisse être ne pourra terminer l'œuvre. Seulement Dieu sera capable de le faire. Mais il va choisir ses instruments parmi nous. Est-ce que nous sommes disposés à devenir les instruments de cette puissance et de l'action de Dieu pour achever cette œuvre? C'est la raison pour laquelle Dieu veut nous voir impliqués dans cette mission. Autrement dit, si vous voulez, on ne donne pas une caisse à outils à quelqu'un qui n'a de toute façon pas l'intention d'aller travailler. On ne va pas gaspiller de l'énergie sur quelqu'un qui ne veut pas travailler. On ne va pas lui donner un salaire, on ne va pas lui donner les outils. Il restera à la maison de toute façon. Dieu investit son esprit dans ceux qui, par leur action, lui disent « La mission, je l'ai à cœur et je m'y implique ». C'est à ce moment-là que Dieu répond en accordant les outils, les moyens d'accomplir cette mission que nous avons déjà choisie. La sixième condition pour recevoir le Saint-Esprit se trouve inscrite dans la première épître de Jean, au chapitre 3 et au verset 24. Première épître de Jean, chapitre 3, verset 24, dit ceci. « Celui qui garde ses commandements demeure en Dieu, et Dieu en lui. Et nous connaissons qu'il demeure en nous par l'Esprit qu'il nous a donné. » Il est important de reprendre ce que Jésus disait dans l'évangile de Jean au chapitre 15. « Demeurez en moi et je demeurerai en vous. » Demeurez, habitez. Notre relation avec Dieu ne peut pas être accidentelle, sporadique. Jésus nous invite à être un temple du Saint-Esprit. Il veut que nous puissions être une habitation de Dieu en esprit. Dans l'Épître aux Romains, au chapitre 1er, il nous est dit que si nous voulons être au bénéfice du salut en Jésus-Christ, d'être au bénéfice de la vie éternelle et non de la condamnation, nous devons demeurer en Jésus-Christ. Ce n'est pas accidentel, ce n'est pas passager que le Seigneur fasse sa demeure en nous, qu'il y habite. Pas qu'il soit de passage comme à l'hôtel, mais qu'il demeure en nous. Nous avons été édifiés, dit l'apôtre Paul dans l'Épître aux Éphésiens, pour être une habitation de Dieu en esprit. Ce n'est donc pas quelque chose d'accidentel, c'est une marche constante avec lui. Le Seigneur veut habiter chez nous. C'est une condition pour que son esprit y accomplisse son œuvre. La transformation se fait pas à pas, au fur et à mesure du temps, alors qu'il habite en nous et que nous habitons en lui. La dernière condition pour recevoir l'esprit est illustrée dans un passage qui se trouve dans le deuxième livre des Chroniques, au chapitre 25. Il y a là un exemple qui est donné d'un roi qui s'appelle le roi Amatsia. Et il est dit au verset 2, deuxième livre des Chroniques, chapitre 25, verset 2, « Amatsia fit ce qui est droit aux yeux de l'Éternel, mais avec un cœur qui n'était pas entièrement dévoué. » Curieuse comme formulation. Le texte nous dit qu'il a fait ce qui est droit, mais avec un cœur qui n'était pas entièrement dévoué. Et quand vous lisez l'histoire de ce roi, vous vous rendez compte qu'il a fait beaucoup de bonnes choses, mais qu'il en a fait aussi beaucoup de mauvaises. C'est un homme qui avait cette volonté de bien faire, mais son cœur n'était pas entier, associé au plan de Dieu. La septième condition pour recevoir le Saint-Esprit, c'est d'avoir un cœur non partagé. Jésus avait expliqué qu'on ne peut servir deux maîtres. On ne peut pas finalement permettre cette expression que nous avons, être assis entre deux chaises. Ce que le Seigneur demande, c'est d'avoir un cœur entièrement consacré à lui. C'est finalement que nos intérêts soient d'abord associés à son royaume, que nos priorités soient d'abord associées à son royaume, que nos objectifs, que le plan de notre vie soit d'abord associé à son royaume. Et tout le reste s'organise en fonction de ça. Combien de fois dans nos vies, au contraire, les soucis de ce monde sont primordiaux et nous essayons d'accommoder le reste des demandes de Dieu en fonction de cela. Dieu nous propose de faire l'inverse, d'avoir un cœur non partagé, un cœur entier consacré à lui. Vous vous souvenez dans l'épître de Jacques, l'apôtre dit « si quelqu'un manque de sagesse, qu'il demande à Dieu ». Mais vous vous souvenez comment il continue ce passage dans l'épître de Jacques au chapitre 1er ? Il dit un petit peu plus loin, mais qu'il la demande, cette sagesse, avec foi, sans douter. Car celui qui doute est semblable au flot de la mer, agité par le vent, poussé de côté et d'autre. Qu'un tel homme ne s'imagine pas qu'il recevra quelque chose du Seigneur. C'est un homme irrésolu, inconstant dans toutes ses voies. Le mot qui est employé ici pour irrésolu est un mot intéressant. Dans le Nouveau Testament, c'est un mot qui veut dire avoir deux âmes. Un homme à double personnalité, si vous voulez. Un homme, autrement dit, dont le cœur est partagé. Et l'apôtre dit, qui ne s'imagine pas qu'il va recevoir quelque chose de la part du Seigneur. La septième condition, c'est d'avoir un cœur non partagé. Dieu met à notre disposition la plus grande puissance de l'univers. Il met à notre disposition sa propre personne, accessible par son esprit. Nous avons tous fait l'expérience de notre impuissance, de notre faiblesse, de notre incapacité à agir dans notre propre vie et encore davantage dans celle des autres. C'est la raison pour laquelle le Seigneur nous propose de recevoir le Consolateur, l'Esprit, l'Esprit Saint. Il est nécessaire que nous sachions comment aller chercher cette ressource infinie que le Seigneur a mis à notre disposition. Elle ne tombe pas par hasard sur la tête de l'un ou la tête de l'autre, comme un éclair va foudroyer un arbre par hasard. Elle viendra, cette puissance de Dieu, sur ceux qui l'auront recherchée et demandée et qui se seront mis dans les conditions pour la recevoir. Écoutez en terminant ce paragraphe. C'est l'absence du Saint-Esprit qui rend le ministère de l'Évangile si peu efficace. L'éducation, les talents, l'éloquence, les capacités naturelles ou acquises ont toutes leur place. Mais sans la présence du Saint-Esprit de Dieu, aucun cœur ne sera touché, aucun pécheur gagné à Christ. Par contre, s'il a contact avec le Christ, si les dons du Saint-Esprit sont en lui, le plus pauvre et le plus ignorant de ses disciples manifestera une puissance qui touchera les cœurs. Dieu fera de lui un canal qui répandra la plus grande influence de l'univers. Je souhaite que le Seigneur puisse trouver en moi un cœur disposé à recevoir cette puissance pour être un canal qui diffusera cette plus grande puissance qui existe dans l'univers pour tous ceux qui en ont besoin aujourd'hui. Amen.
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De Paul-Marie Verlaine. 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

De Paul-Marie Verlaine, d'une prison. 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

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Allez voir.

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1: Commencez par vous repentir. Méditons dans Ecclésiaste 10, au verset 2. Le cœur du sage l'incline à sa droite, le cœur de l'homme stupide à sa gauche.
2: Notre Dieu est le champion des secondes chances. Il est prêt à pardonner vos mauvaises décisions et vos fautes à condition que vous vous repentiez et, si nécessaire, que vous fassiez beaucoup d'efforts pour réparer vos fautes. On raconte l'histoire de deux frères qui furent arrêtés pour avoir volé des moutons et condamnés à être marqués au fer rouge, sur le front, avec les lettres ST, Chip, Tsis ou voleur de moutons. L'un des deux frères s'enfuit immédiatement après, loin de cette ville du Far West, et tenta de reconstruire sa vie. Mais surtout, les gens lui demandaient pourquoi il portait ses marques au front. Incapable de gérer son humiliation, il finit par se suicider.
1: Par contre, le deuxième demeura sur place et fit tous les efforts possibles pour racheter sa mauvaise action de jeunesse. Il finit par être reconnu pour son intégrité et les habitants ne firent plus allusion aux marques de son front.
2: Des années plus tard, un étranger qui passait par cette ville remarqua les lettres sur le front de cet homme et demanda à un jeune habitant ce qu'elles signifiaient. Ce dernier répondit « Je ne sais pas vraiment. C'est une vieille histoire. Peut-être ces lettres sont-elles une abréviation pour « saint ». Salomon a écrit avec raison « Le cœur de l'homme sage l'incline à sa droite, le cœur de l'homme stupide à sa gauche ».
1: Dieu vous pardonnera toujours vos erreurs de jeunesse ou les erreurs du reste de votre vie, pour peu que vous soyez prêt à vous repentir et à choisir le bon chemin. Vous n'effacerez pas les conséquences de vos fautes, tout comme les deux frères ne purent effacer les marques au fer rouge sur leur front, mais vous pourrez reconstruire votre réputation et servir Dieu selon ses plans en marchant dans le bon chemin. Vous ne risquez pas aujourd'hui d'être marqué au fer rouge dans votre chair. Mais sachez que vos péchés marqueront votre cœur à jamais si vous refusez de vous repentir.
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1: Fidèle aimable auditeur, internaute de la radio La Sentinelle, vous qui nous écoutez à travers les www.radio-rls.fr ou sur le 97.9 FM, nous sommes très très contents de rentrer chez vous pour votre émission tant attendue, 180 secondes de foi. Ne pas attrister l'esprit. Je veux considérer avec vous Éphésiens chapitre 4, le verset 30. N'attristez pas le Saint-Esprit de Dieu, par lequel vous avez été scellés pour le jour de la rédemption. Je le répète. N'attristez pas le Saint-Esprit de Dieu, par lequel vous avez été scellés pour le jour de la rédemption. Ici, l'apôtre Paul nous met en garde. N'attristez pas le Saint-Esprit de Dieu. Cela signifie que notre manière de vivre affecte notre relation avec Dieu. Le péché, les paroles blessantes, les attitudes contraires à l'amour attristent l'esprit. Mais cette exhortation révèle aussi une vérité profonde. Le Saint-Esprit est une personne sensible. Il nous accompagne, il nous guide, il nous aime. Aujourd'hui, choisis de vivre en harmonie avec sa présence. Rejette ce qui attriste Dieu. Accueille ce qui lui plaît. Car une vie alignée avec l'Esprit est une vie de paix, est une vie de joie, c'est une vie de puissance. N'attristez pas le Saint-Esprit de Dieu. Sur ce, je vous souhaite bonne journée et que le Seigneur vous bénisse abondamment.
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1: À qui la faute ? Amis auditeurs, que de fois une telle question ne se pose-t-elle pas lorsqu'arrive un accident ou un malheur quelconque ? Qui est responsable ? Qui doit être blâmé ou puni ? Faut-il accuser le destin, la fatalité ? Plus sérieusement encore, si Dieu existe vraiment, comment laisse-t-il de telles choses se passer ? La recherche des culpabilités et des coupables est une activité courante chez les humains. Elle est le plus souvent accompagnée de tentatives pour se dédouaner de sa propre culpabilité, comme si le coupable c'était toujours l'autre et jamais soi-même. Cette tendance apparaît dès les toutes premières pages de la Bible, lorsqu'après la chute du premier couple humain, induit à désobéir à Dieu, Adam rejette la responsabilité de son acte de désobéissance sur sa femme Ève et indirectement sur Dieu lui-même, en lui disant « C'est la femme que tu as placée auprès de moi qui m'a donné du fruit de cet arbre et j'en ai mangé. » Quant à la femme, elle a recours à une même explication. « C'est le serpent qui m'a trompé et j'en ai mangé. » S'il arrive bien des malheurs sans qu'une responsabilité humaine directe soit à blâmer, comme dans le cas de terribles inondations ou d'un tremblement de terre, il faut reconnaître que ce qui accable le plus souvent les hommes est le fruit de leurs mauvaises actions et plus spécifiquement de leur désobéissance à la loi divine. Meurtres individuels ou collectifs, en directe contravention avec le sixième commandement, tu ne commettras pas de meurtre. Jalousie et convoitise pour s'emparer des biens de son prochain ou diffamer son nom, en directe contravention avec les neuvième et dixième commandements de cette même loi, tu ne porteras pas de faux témoignages contre ton prochain. Tu ne convoiteras pas le bien de ton prochain. Vol, corruption et exploitation matérielle des uns par les autres, voire d'une nation par une autre, en directe contravention avec le huitième commandement, tu ne déroberas pas. Trahison et misère personnelle entre hommes et femmes en raison de la désobéissance au septième commandement, tu ne commettras pas d'adultère. Esclavage spirituel et régression morale en raison de la désobéissance au premier commandement qui conditionne tous les autres. Je suis l'Éternel ton Dieu qui t'ai fait sortir d'Égypte, du pays où tu étais esclave. Tu n'auras pas d'autre Dieu que moi. Lorsqu'on examine les causes des malheurs humains, on trouve le plus souvent qu'ils sont la conséquence directe d'une désobéissance flagrante à la loi divine. L'irresponsabilité et le manque de prévoyance sont une autre forme de désobéissance à la loi divine, clairement énoncée dans le mandat confié à l'homme lors de sa création. L'Éternel Dieu prit l'homme et l'établit dans le jardin d'Éden pour le cultiver et le garder. Cette incurie n'est pas seulement personnelle, mais également collective, lorsque les autorités publiques négligent leurs devoirs et plongent des populations entières dans la misère par leurs politiques insensées. Un épisode central de l'histoire du peuple de Dieu dans l'Ancien Testament est frappant à cet égard. Voilà le peuple spécialement mis à part par Dieu pour le connaître, pour le servir et faire connaître son nom aux autres nations, soudain plongé dans une détresse sans pareille après la destruction de sa capitale Jérusalem et la prise de tout le pays par une puissance étrangère impitoyable, l'Empire babylonien. Qui est responsable de cet état de fait inouï ? Les auteurs bibliques le répètent à l'envi, comme l'auteur du livre des Chroniques. Ce sont les péchés de ce peuple qui ont amené sur lui tous ses malheurs. Je vous lis un passage du chapitre 36 du second livre des Chroniques, qui est éloquent à cet égard. Sédécias avait 21 ans à son avènement. Il régna 11 ans à Jérusalem. Il fit ce que l'Éternel considère comme mal, et il refusa de s'humilier devant le prophète Jérémie, qui s'adressait à lui de la part de l'Éternel. De plus, il se révolta contre Nabucodonosor, qui lui avait fait prêter un serment de loyauté au nom de Dieu. Au lieu de revenir à l'Éternel, le Dieu d'Israël, il s'obstina dans sa révolte contre lui et lui ferma son cœur. De même, tous les chefs des prêtres et le peuple multiplièrent les pires infidélités en se livrant aux mêmes pratiques abominables que les nations païennes. Ils profanèrent le temple de l'Éternel. dont il avait fait un lieu saint à Jérusalem. L'Éternel, le Dieu de leurs ancêtres, leur avait déjà adressé très tôt et à maintes reprises des avertissements par l'intermédiaire de ses messagers, car il aurait voulu épargner son peuple et le lieu de sa résidence. Mais les Israélites méprisaient les envoyés de Dieu. Ils faisaient fi de ses paroles et tournaient ses prophètes en ridicule jusqu'à ce que la colère de l'Éternel contre son peuple eût atteint le point de non-retour. Alors l'Éternel fit venir contre eux le roi des Chaldéens, qui massacra leurs jeunes gens jusque dans leur sanctuaire. Il n'épargna personne, jeune homme, jeune fille, vieillard, personne âgée. Dieu lui livra tout. Nabuchodonosor emporta à Babylone tous les objets, grands ou petits, qu'il y avait dans le temple de Dieu, tous les trésors du temple de l'Éternel et tous ceux du roi et de ses grands. Les envahisseurs incendièrent le temple de Dieu et démolirent les murailles de Jérusalem. Ils mirent le feu à tous les palais et détruisirent tous les objets de prix. Nabuchodonosor fit déporter à Babylone les survivants du massacre, et il en fit des serviteurs pour lui et pour ses fils, jusqu'à la prise du pouvoir par l'Empire perse. Un court livre de l'Ancien Testament, les Lamentations de Jérémie, écrit dans le style de la plainte, se fait l'écho de cet acte d'accusation, tout en soulignant que le malheur survenu au peuple de Juda n'est pas seulement une série de conséquences mécaniques aveugles, mais bien le résultat d'un jugement divin sur la désobéissance du peuple de l'Alliance. L'Éternel a assouvi son courroux. Oui, il a déversé son ardente colère. Il a allumé un feu dans Sion qui en a consumé les fondations. Aucun roi de la terre ni aucun habitant du monde n'a cru que l'adversaire, que l'ennemi pourrait franchir les portes de Jérusalem. Cela est arrivé à cause des péchés de ses prophètes et des fautes des prêtres qui répandaient au milieu d'elle le sang des innocents. Un peu avant, le prophète Jérémie a affirmé la toute-puissance de l'Éternel Dieu qui exerce ses jugements sur les hommes coupables de transgression. Qui donc n'a qu'à parler pour qu'une chose existe? Et celui qui commande, n'est-ce pas le Seigneur? Par sa parole, le Très-Haut ne suscite-t-il pas et le malheur et le bonheur? Pourquoi l'homme se plaindrait-il alors qu'il reste en vie? Que chacun se plaigne de ses péchés. Considérons notre conduite et examinons-la, puis revenons à l'Éternel. Élevons nos cœurs et nos mains vers Dieu qui est au ciel. Nous avons été infidèles et nous nous sommes révoltés. Mais ce même Jérémie, dans le livre des Lamentations, continue à faire confiance à Dieu à cause de la nature même de ce Dieu qui, en fin de compte, pardonne. On peut l'invoquer au plus profond de sa détresse, comme le fait le prophète. « Oh, souviens-toi de ma misère, de ma souffrance, du poison, de l'absinthe dont je suis abreuvé. Sans cesse, je m'en souviens et j'en suis abattu. Mais voici la pensée que je me rappelle à moi-même, la raison pour laquelle j'aurai de l'espérance. Car les bontés de l'Éternel ne sont pas à leur terme, et ses tendresses ne sont pas épuisées. Chaque matin, elles se renouvellent. Oui, ta fidélité est grande. » J'ai dit, l'Éternel est mon bien, c'est pourquoi je compte sur lui. L'Éternel est plein de bonté pour ceux qui ont confiance en lui, pour ceux qui se tournent vers lui. Il est bon d'attendre en silence de l'Éternel la délivrance. C'est une bonne chose pour l'homme de porter le joug dans sa jeunesse, qu'il se tienne à l'écart et garde le silence quand l'Éternel le lui impose, et qu'il s'incline le visage dans la poussière. Il y a peut-être un espoir. Qu'il présente la joue à celui qui le frappe, qu'il se rassasie de mépris, car le Seigneur ne rejettera pas pour toujours. Mais s'il afflige, il aura aussi compassion, selon son grand amour. Ce n'est pas de bon cœur qu'il humilie et qu'il afflige les humains. Lorsqu'on foule aux pieds tous les prisonniers du pays, lorsqu'on viole le droit d'un homme sous les yeux même du Très-Haut, et lorsqu'on opprime quelqu'un dans son procès, le Seigneur ne le voit-il pas? La Bible, amis auditeurs, n'enseigne pas que tout malheur ou toute épreuve qui nous survient est le résultat direct de notre désobéissance à Dieu. L'épreuve peut être envoyée par le Tout-Puissant pour épurer la foi de ses enfants, et leur apprendre à persévérer dans la confiance en la délivrance ultime du Dieu Sauveur. Que dire de l'épreuve par laquelle Jésus-Christ lui-même, le Fils bien-aimé de Dieu, est passé durant sa vie terrestre? Celui qui est éprouvé n'est pas nécessairement celui qui a péché. Il peut être la victime de l'injustice. Mais une telle injustice est, quant à elle, bien le fait d'une désobéissance aux normes de justice établies par un Dieu juste et souverain, qui demande des comptes à tous ceux qui lui désobéissent, que ce soit maintenant ou plus tard. La mort de tout être humain est bien la preuve que toute vie est redemandée par son Créateur afin que des comptes soient rendus. L'apôtre Paul, dans la deuxième lettre aux chrétiens de Corinthe, ne dit pas autre chose lorsqu'il écrit « Que nous restions dans ce corps ou que nous le quittions, notre ambition est de plaire au Seigneur. Car nous aurons tous à comparaître devant le tribunal du Christ, et chacun recevra ce qui lui revient selon les actes, bons ou mauvais, qu'il aura accomplis par son corps. » Et la confession de foi universelle, qu'on appelle le symbole des apôtres, l'exprime de cette manière dans la partie centrale qui concerne la personne et l'œuvre de Jésus-Christ. Il siège à la droite de Dieu le Père Tout-Puissant, il viendra de là pour juger les vivants et les morts. Alors, faut-il avoir peur de ce jugement? L'évangile de Jésus-Christ, amis auditeurs, consiste justement en la bonne nouvelle suivante. Ceux qui croient que le jugement de Dieu qu'ils auraient dû recevoir est tombé sur Jésus-Christ, lui qui était innocent, et qui se repentent de leurs mauvaises actions pour vivre une vie de plus en plus conforme à la loi divine, ceux-là sont passés au travers de ce jugement et ont été acquittés par simple grâce divine. Je puis me savoir à la fois coupable devant Dieu et acquitté par lui, né dans l'esclavage du péché, et renouvelé intérieurement par l'Esprit de Dieu en vue de la vie éternelle. Acceptez donc cette bonne nouvelle pour votre vie, et tenez-y-vous fermement. Vous ne le regretterez jamais.
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Salut. Vous êtes sur le 97.9. Salut, c'est Hubert. Dans Génération Souvenir aujourd'hui, consacré, vous l'avez entendu, à Michel Delpech quand j'étais chanteur. Michel Delpech né à Courbevoie en janvier 1946. Il est décédé le 2 janvier 2016. Voilà, on fait cette émission pratiquement à la même date de son décès, à quelques jours près. 7 ans presque, voilà, qu'il nous a quittés, Michel Delpech. Il est auteur, compositeur, interprète. Il était auteur, compositeur et interprète de la chanson française. Il a été aussi acteur de cinéma en son temps. C'est avant tout un mélodiste inscrit au patrimoine de la variété de la réalité populaire, on va dire. Exemple pour Un flirt qui suit juste derrière, je regarde. Non, ça sera Inventaire 66. Donc on peut le mettre cette chanson également dans tout le répertoire de Michel. Inventaire 66, What is White, Que Marianne était jolie, Chez Lorette, Se fout de Nicolas, Le Loir-et-Cher, Les divorcés, Le chasseur, et j'en passe des meilleurs. Si vous voulez réécouter toute la panoplie de Michel, tous ses succès en boucle, rien de tel que de les redécouvrir soit sur le périph parisien le soir, hein, dans les embouteillages, ou à l'arrêt, dans ceux de Rouen. Hein. Vous verrez que c'est long et qu'il faut un certain temps qu'il retarasse parfaitement ce qui s'est passé dans ces années 60-70, de l'exode rural à la libération sexuelle, à l'ennui de cette jeunesse gaulliste, gaullienne si vous voulez, à son romantisme et à la fin du modèle séculaire, patriarcal de la famille. C'est début se font avec son parolier et son ami de toujours, Roland Vincent, début 64, avec son premier succès qu'on n'écoutera pas aujourd'hui, mais qui était Anatole. En 65, sa participation à la comédie musicale Copain Clopin, qui reste 6 mois à l'affiche, va le rendre populaire, notamment avec sa chanson Chez Lorette. On l'écoutera tout à l'heure. On va écouter de nouveau Michel Delpech avec toutes ses chansons dans peu de temps, dans cette période 68arde, hein, puisqu'il appartient à tout jamais à cette génération de jeunes gens qui, par définition, ne faisaient pas de musique qu'auraient souhaité leur papa et leur maman. Il glisse d'une posture à l'autre sans trop le savoir. Il lui importait simplement de faire de la musique celle qu'il aimait, afin de se saouler de gloire, de vivre facilement, comme il le racontera d'ailleurs un petit peu plus tard dans cette autobiographie, dans son bouquin, où il nous entraîne dans cette vie de galérien du show, du vedettariat, de fiesta, d'alcool, de groupie, dans ce livre. Donc intitulé « L'homme qui avait construit sa maison sur le sable ». Sans commentaire, avant de revenir sur les années 70 tout à l'heure de Michel, sachez qu'il épouse Chantal Simon dans ses années 60-66 et qu'à la même époque, il se produira, écoutez bien, en première partie des adieux de Brel. Chaque soir, c'était quand même quelque chose, hein, chaque soir à l'Olympia, gros temps fort et souvenir, mesdames, messieurs, voici Inventaire 66.

Charles Aznavour, il faut savoir, on revient à Michel Delpech dans les années 67 à 69, il est sous l'emprise du même impresario que celui de Mireille Mathieu, un certain Johnny Stark. Il passe ensuite chez Barclay et signe deux très beaux succès, White is White qui est prêt juste derrière moi, a démarré et pour un flirt, il est aussi couronné par le prix du disque en ce début des 70s. Il quittera donc Stark et sûrement par la même occasion les rails d'une certaine variété commerciale de l'époque. Et faut le noter quand même, hein. Il met ainsi fin à sa collaboration de son mentor de tous ses débuts, Roland Vincent, son copain également, sort alors en 73 Les Divorcés, Dieu que Marianne était jolie, en 73 aussi Quand j'étais chanteur, en 75-77 c'est son divorce avec Chantal et son hymne rural au petit département de manière très ironique, tendre et sympa, c'est la sortie du fameux Loir-et-Cher. Gros succès dans ces années 70-70, mais parallèlement à cela, le chanteur tombe dans une grosse période de doute, de dépression même. Certains annonceront même à cette époque une tentative de suicide. Pour Michel, il le démentira tout le temps et formellement. Il se tourne vers la religion, le bouddhisme au départ, puis revient au catholicisme et c'est ainsi que se termine dans ces années 70 et le début 80 pour Michel Delpech, avant de revenir sur sa renaissance totale au milieu des années 80. Sachez quand même qu'il sera l'un des plus gros faiseurs de tubes hein, dans les années 60-70. On le réécoutera tout à l'heure dans les époques 85 et ça va être la dernière partie de sa biographie. Mais avant, je voudrais parler de 83. Michel rencontre Geneviève Garnier-Fabre, artiste qu'il va épouser en 85. Cette date correspond à son retour avec un album qui se nomme « Loin d'ici ». La plus grande partie de son public, 68ards, hein, les 68ards, lui sont restés très très fidèles. Il ressort une compile en 89, l'un de ses plus grands succès d'antan, avec les plus grands succès d'antan. Il se produit régulièrement d'ailleurs sur les scènes provinciales. Michel enseigne ainsi les concerts aussi parisiens. Et du côté de Carex, on le voit carré, hein, comme vous voulez, aux Vieilles Charrues ou aux Francopholies de La Rochelle. En 90, c'est la naissance de son fiston Emmanuel, qui le suivra par la suite. Hein, on le verra dans les années 2007, il le suivra, il deviendra un petit peu un de ses musiciens. Voilà, White is White est programmé derrière avec Dieu que Marianne était jolie, chez Lorette, très jolie chanson de Michel Delpech. Et on revient à la fin de, malheureusement, de sa vie dans les années 2000. White is White à suivre.

Michel Delpech aujourd'hui avec nous sur le 97.9. On rappelle bien sûr la vie de Michel, la dernière partie malheureusement, la partie finale je vais dire, hein, du 21e siècle on va dire, hein, les années 2000. Michel qui nous a quittés donc en 2016. On revient dans quelques instants en 2006. Mais avant, on va écouter des chansons des années 70. En voilà un joli succès de Bob Dylan qui va suivre Wigan. Nous aurons les Beatles aussi avec Obladi Oblada et Michel Fugain, un des potes à l'époque de l'autre Michel, Michel Delpech, avec Chante. Allez, Bob Dylan à suivre et on se retrouve tout à l'heure avec les divorcés, le Loir-et-Cher et on aura pour terminer le chasseur de Michel Delpech et sa dernière partie de bio.

Voilà, c'était l'autre Michel, Michel Fugain dans Chante. On consacrera sûrement dans les semaines, les mois à venir, une biographie également à Michel Fugain. Mais Michel est toujours parmi nous, hein, contrairement à Michel Delpech, à qui on a consacré cette petite page aujourd'hui dans Génération Souvenir. En 2006, Michel a été un des premiers chanteurs des années 60-70 à compiler des chansons avec des jeunes artistes. Je vous en donne quelques-uns, par exemple, Miossec, Benabar. Le résultat a été très, très flatteur. Ce disque est fort bien accueilli par le public et s'en suivra une tournée de 2 concerts, et je vous le donne en 1000, ou au Grand Rex, sur Paris. Michel a participé également à la tournée H-Tendre et Tête de Bois, précisément la 7e édition, mais depuis mars 2013, tout s'est arrêté, et ce pour raison de santé, cancer de la gorge et de la langue. Voilà en quelques lignes raconter la biographie d'un chanteur qui appartient de tout cœur à cette génération que l'on aime, nous ici, 60-70, un peu rebelle et au look à la patte d'éléphant, celui qui a presque tout connu, de la gloire au disque raté, aux désillusions de la ville et de la campagne, à la dépression, à la reconversion religieuse, hein, de religion, bouddhisme et catholicisme, et surtout à la renaissance dans ce nouveau 21e siècle. On n'oublie pas non plus, avant de conclure, que Michel a joué au cinéma, à l'affiche où il jouait son propre rôle dans le film de Grégory Magne et Stéphane Viard, L'air de rien. Avant de refermer cette page de Michel Delpech, sachez, qu'il a été réhospitalisé au tout début des années 2015 et pour récidive de son mal. Et malheureusement, il nous a quittés définitivement le 2 janvier 2016, 7 ans, eh ouais. Et dans la ville de Suresnes. On l'aime encore ici sur le 97.9, Michel Delpech, et c'est pour ça qu'on vous le prouve aujourd'hui. 3 chansons encore de lui, mais en voici 2 à la suite, Les Divorcés et Le Loir-et-Cher.

C'était Marina Kaye avec sa chanson Homeless, chanson plus récente bien sûr que celle passée auparavant des années 60-70 de Michel Delpech. C'était sa biographie aujourd'hui sur Génération Souvenir. On va avoir un petit succès des années 60 juste avant de réécouter Le Chasseur pour terminer cette émission. À très bientôt donc sur RLS pour une nouvelle Génération Souvenir. N'oubliez pas que cette émission passe le dimanche de 21h à 22h sur le 97.9. Très bonne fin de journée.

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1: Bienvenue à tous pour votre émission Voyage musical en compagnie de Camille. Une émission qui vous invite à vous évader et à voyager partout dans le monde. Bonjour et bienvenue à tous pour votre émission Voyage musical. J'espère que vous allez apprécier donc les émissions pour cette rentrée. Et nous allons notamment voyager dans une petite île que vous allez certainement apprécier, que vous avez peut-être entendu parler, notamment je pense pour quelques petites catastrophes, mais nous aurons l'occasion d'en parler tout à l'heure. C'est la petite île d'Haïti. Et aujourd'hui, je suis en compagnie eh bien, de quelqu'un que vous commencez, il nous fait les matinales. Et je parle bien sûr eh bien, d'Anthony. Alors Anthony, présente-toi si tu veux.
2: Bonjour à toutes et à tous, bonjour Camille, bonjour à nos auditeurs et à nos auditrices. Donc moi c'est Anthony, vous devez commencer à me connaître vu que j'anime la matinale de RLS Un Réveil en Normandie tous les jours du lundi au vendredi de 6h à 7h et de 8h à 9h. Et auparavant vous avez pu entendre ma voix dans Back to the Series et également dans le 17-19.
1: Eh bien écoute, je crois que tu vas introduire un petit peu eh bien, cette magnifique île qu'est Haïti, en nous en parlant un petit peu plus, géographiquement on va dire.
2: Bien sûr, alors Haïti est un pays des Grandes Antilles, occupant le tiers occidental de l'île d'Hispaniola, soit 27 750 km² environ. Sa capitale est Port-au-Prince et son point culminant est le pic La Selle avec 2680 mètres d'altitude. Alors la défaite de l'armée de Napoléon Bonaparte lors de la bataille de Vertières en 1803 est à l'origine de la création de la République d'Haïti qui devient en 1804 la première république indépendante de population majoritairement noire. Haïti est aussi le seul pays francophone indépendant des Caraïbes. Après avoir été une des premières destinations de la Caraïbe dans les années 1950, 1960 et 1970 et avoir raté la transition démocratique après la chute des Duvaliers, Haïti, surnommée la perle des Antilles, fait l'expérience d'une démocratie renaissante et tente de s'organiser et de se reconstruire après le violent séisme du 12 janvier 2010. Mais ça, on va y revenir plus tard dans l'émission.
1: Tout à fait. Et donc pour commencer cette émission en musique,

0: Et on vient de s'écouter Altieri Dorival avec son titre Bois, donc une musique vraiment typiquement haïtienne.
1: Ouais.
0: Alors maintenant, Camille, je crois que tu vas nous parler de la capitale d'Haïti, Port-au-Prince, et notamment de ses langues.
1: Bah oui, tout à fait. Port-au-Prince, donc c'est bien sûr la capitale, et c'est donc la ville la plus peuplée d'Haïti, dont l'aire urbaine compterait environ 2 470 762 habitants en 2012. Alors appelé Port-au-Princiense ou Port-au-Princienne, ça dépend en fait si vous êtes plutôt masculin, féminin. Au point donc de vue administratif, Port-au-Prince est à la fois le chef-lieu du département de l'Ouest et de l'arrondissement de Port-au-Prince. Alors elle prit le nom de Port-Républicain pendant la Révolution française, sous bien le système colonialisme. Alors, pour ce qui est d'Haïti, elle possède deux langues officielles. Alors, il y a le créole, avec la base lexicale française, qui est plus administrée que les pays limitrophes, tout simplement. Alors, le Parlement vient de voter en 2013 une loi portant le règlement et le rôle direct de l'Académie de la langue créole, car cette dernière a été créée depuis la nouvelle constitution amendée. Donc tous les Haïtiens parlent le créole comme leur première langue, tandis qu'une minorité d'entre eux, soit 40%, maîtrise le français, appris donc au cours de leur scolarité, ou qu'ils peuvent entendre à la radio, à la télévision, ou même lire dans la presse, tout simplement. Alors le français, quant à lui, depuis l'acte de l'indépendance de la République d'Haïti en 1804, demeure eh bien, la langue administrative. Mais bon, j'ai envie de dire, c'est un peu comme toutes les Antilles. Hein. Moi, je suis allé en Martinique il n'y a pas longtemps. Alors, bien sûr, j'ai vu que le créole était couramment parlé, ainsi que le français. Quand c'est des métropolitains, ils n'hésitent pas à faire quelques petits efforts pour abandonner un peu le créole, quand même.
0: Ouais.
1: Bref, pour continuer en musique, je vous propose, eh bien, pourquoi pas, allez, un titre de Gina Duperville. Elle va nous chanter un titre un petit peu compasou qui se nomme « Emotional ».

0: Voici un petit son bien sympathique hein, de Gina Duperville qui se nommait Emotionnel. Donc un petit zouk compas, bref, ça donne envie de danser.
1: Exactement.
0: Alors dis-moi Anthony, tout à l'heure on a parlé eh bien malheureusement d'une grande catastrophe qui a eu lieu en 2010. C'est quoi exactement ?
1: Voilà, donc c'était un séisme le séisme de 2010. D'ailleurs, par le passé, Port-au-Prince a déjà été détruit par de nombreux séismes, notamment ceux de 1751 et 1770. D'autres moins importants ont également été recensés en 1860, 1918, 1922, 1956 et 1962. Celui du 12 janvier 2010, à 16h53, heure locale, fut particulièrement dévastateur et meurtrier. Son épicentre d'une magnitude de 7,3 sur l'échelle de Richter se trouvait à une dizaine de kilomètres à l'ouest de Carrefour, un faubourg de la capitale. Le centre-ville a été ravagé et de nombreux bâtiments publics ont été détruits, dont la cathédrale, le palais national, le parlement, l'hôtel de ville, le palais de justice, plusieurs ministères et ambassades, ainsi que le siège de la mission des Nations Unies pour la stabilisation en Haïti.
0: Ah oui, quand même, hein. Il y a énormément de choses qui...
1: Et oui, oui, il a...
0: Grosse catastrophe. Hein.
1: Exactement, il a, comme on dit, il n'a pas fait semblant, là, le séisme, il a... Et donc, au 13 janvier, le Premier ministre haïtien parlait de plus de 100 000 morts. Au 19 janvier, environ 75 000 corps avaient été enterrés dans les fosses communes et l'armée américaine avait la possibilité de 200 000 morts. Donc, c'est une source de la presse Montréal. Et au 12 janvier 2011, le Premier ministre haïtien Jean-Max Bellerive, je vais y arriver.
0: On va y arriver, ouais.
1: Exactement. Donc Jean-Max Bellerive a annoncé que le séisme avait fait 316 000 morts et 350 000 blessés, en plus de 1,5 million de sans-abri, des données beaucoup plus élevées que celles de l'ONU, dont le bilan officiel est de plus de 200 000 morts. Donc,
0: mais bon, même 200 000 morts,
1: c'est
0: déjà
1: énorme,
0: conséquent.
1: Quoi. C'est pour un séisme.
0: Ouais. Et je me rappelle aussi qu'à l'époque, ils avaient fait, enfin, beaucoup de chanteurs et de célébrités
1: oui.
0: avaient fait une chanson en l'honneur pour aider justement Haïti. Ça avait fait un peu le tour du monde. C'était un peu dans le style We Are the World, mais
1: ouais,
0: en
1: ça,
0: différent.
1: Ouais.
0: Je sais plus c'était quoi exactement le titre.
1: Je sais plus. Il faudra qu'on cherche, mais je crois que ça devait être Collectif Haïti ou pour Haïti.
0: Oui, ça devait être ça. Collectif Haïti. Bon,
1: voilà.
0: On fera des recherches pour
1: et
0: ça.
1: Et puis on se rend pas compte, mais un séisme, ça dure pas des heures, quoi. Donc le dégât
0: vrai.
1: Que ça a fait, c'est vraiment impressionnant.
0: C'est vrai que c'est impressionnant. Alors dis-moi, tu nous proposes d'écouter, je crois, maintenant un artiste qui est un des artistes, je pense, les plus connus d'Haïti, en tout cas.
1: Oui, exactement, c'est Wyclef Jean avec son titre « Yelle ».

0: Et l'on vient de s'écouter Yele de Wycliffe Jean. Alors maintenant, Camille, bon bah, peut-être que nos auditeurs et nos auditrices nous écoutent en train de prendre leur collation de 4 heures. Tu vas peut-être encore plus ouvrir l'appétit en nous parlant de cuisine haïtienne.
1: Et oui, je vais parler un petit peu de leur régime alimentaire, puisque un haïtien moyen est largement basé au niveau de l'alimentation sur de l'amidon, comme le riz, dont certaines spécialités sont cultivées localement. Il y a du maïs, du mil, de l'igname ou même des haricots. Alors cependant, si l'on vit pas dans une ville côtière où il y a bien sûr pas mal de fruits de mer, que les écrevisses, les poissons, les harengs, qui sont d'ailleurs consommés assez régulièrement, eh bien la préférence va pour la viande de gibier à plumes. Vous les connaissez tous, les poules, les dindes, les cailles, même les tourterelles. Et pour ceux vivant dans les zones urbaines, pouvant se mettre donc à un style de vie plus aisé, il y a viande, fruits de mer, canards et certains desserts assez sucrés, tels que la mousse d'influence française et les pâtisseries qui peuvent être également au menu. Alors néanmoins, les plats traditionnels sont encore ce que préfèrent donc les Haïtiens, en effet, des plats plus extravagants comme des cuisses de grenouille, de la charcuterie fine et des fromages français sont disponibles en général à Port-au-Prince, même si bon, c'est un peu plus rare, mais ils ne sont donc pas couramment consommés. Alors, outre le fait d'épicer généreusement leurs plats, les Haïtiens ont aussi tendance à faire revenir fréquemment leurs plats dans la graisse de porc pour leur donner une certaine saveur. Alors, vous avez par exemple les bananes pécées, c'est des bananes plantain qui sont frites. Le poulet frit, la chèvre frite également, on appelle ça le tasso, ou encore le griot qui est lui le porc frit, donc c'est certains exemples de ces nourritures. Et avec une petite portion, pourquoi pas, de piklits, c'est de la carotte et du chou mariné et épicé. On obtient donc ce que les locaux appelaient ainsi le frité. Donc voilà, si vous aimez des bonnes fritures et avec beaucoup de saveur, ben n'hésitez pas à aller chez nos voisins ici, enfin voisins. Bon, quelques kilomètres.
0: Mais moi, personnellement, là, ce que tu viens de nous décrire, ça m'a ouvert l'appétit.
1: Ah, c'est vrai ? Ah bon, bah ah, écoute. Ouais, c'est... Bon, on verra ce qu'on prendra
0: si
1: tout
0: on,
1: à l'heure.
0: Si on peut trouver un resto haïtien dans le coin, ça pourrait être pas mal.
1: Oui, c'est vrai que je n'en vois pas régulièrement. On voit beaucoup de restaurants quand même qui sont un petit peu antillais, martiniquais, tout ça, ça peut se trouver. Mais haïtiens ont un peu plus de mal parfois. Bon, pourquoi pas nous écouter maintenant un titre très récent avec un artiste qui se nomme New Look. Il va chanter avec une artiste ou un artiste, il se nomme Harley Larivière. Et le titre qu'ils vont nous chanter, c'est Confession.

0: Et après avoir écouté New Look, eh bien, pourquoi pas parler un petit peu quand même de culture haïtienne. Alors, de quoi tu veux nous parler, Anthony ?
1: Alors, effectivement, Camille, la culture haïtienne, alors à savoir, la peinture a toujours été une forme d'expression traditionnelle en Haïti, comme en témoignent les décorations murales et les illustrations d'inspiration religieuse, dont certaines remontent au XVIIIe siècle. Si les milieux cultivés privilégient au cours des XVIIIe et XIXe siècles le style académique, les artistes populaires créent des œuvres qui se distinguent par l'usage des couleurs et des aplats et par des thèmes mystiques et traditionnels. Alors, à savoir, au milieu du XXe siècle, émerge le style des naïfs haïtiens, salué par les intellectuels européens. Les peintures haïtiennes sont aussi une manière de montrer leurs sentiments. Alors, il y a aussi la musique. Alors, la musique constitue une partie importante de la vie des Haïtiens. Les formes de cadence musicale sont variées. Alors, il y a le compas, la musique messagère, le tuba d'où le zouk et le rythme racine forment le quatuor de base de la culture propre à l'île. Ces musiques connaissent des évolutions pour s'allier harmonieusement à des rythmes de rumba, de jazz ou de rock. À côté de ces formes, les musiciens sont influencés par les rythmes des pays voisins, le merengue, mais aussi le hip-hop, le raga ou le reggae. Si certains musiciens restent sur l'île, d'autres exportent leur art dans le monde comme Tijac. Alors ça tombe bien. Parce qu'il me semble que le prochain chanson qu'on va s'écouter, c'est Aluminio de Tijac.
0: Justement pour terminer cette émission en musique et en douceur.

0: Mille accordéons, bonjour, en compagnie de Claude Lemire.
1: Oui, bonjour, bonjour chers auditeurs, bonjour Isabelle, bonjour Micheline, des femmes très précieuses.
0: Et vous-même aussi, pour l'émission. Alors, 30 minutes d'accordéon. Alors, 30 minutes très, très variées, puisque nous partons, par exemple, là, on part avec un passo, mais ça peut être du classique, ça peut être un peu tout dans cette demi-heure d'émission. C'est étonnant ce qu'on peut faire avec un accordéon.
1: Eh oui, c'est l'instrument, peut-être avec la guitare, le plus joué au monde.
0: Alors vous, Claude, vous jouez vous-même de l'accordéon.
1: J'essaie depuis quelques temps quand même.
0: Alors nous partons avec un passo, la Costa Brava.
1: Oui, un passo doble, c'est Michel Prévost qui nous l'interprète et je voudrais quand même remercier Michel Prévost pour les disques qu'il nous fait parvenir pour la radio, parce que c'est quand même important qu'on nous fasse parvenir des disques. Et si vous désirez les disques et la production de Michel Prévost, vous nous le signalez, vous nous écrivez, vous nous téléphonez, nous vous donnerons ses coordonnées pour commander ses disques.

0: Claude, quand on écoute les morceaux que vous choisissez, eh bien, on a toujours envie de danser.
1: Bah oui, c'est fait pour ça
0: c'est
1: aussi,
0: fait pour, hein, ça, pour
1: que les
0: auditeurs,
1: pour
0: bien
1: que
0: sûr.
1: Les auditeurs puissent danser, puissent écouter, découvrir et puis danser. Voilà, et c'était Aurélien Schneider qui nous joue un joli boléro, il s'intitulait Une rose pour Sandra.
0: Si vous avez eu le temps de reprendre votre souffle, chose que j'espère, parce que de nouveau, une valse.
1: Une valse. Par les frères Colombo. Les frères Colombo ont écrit beaucoup pour l'accordéon, surtout Joseph Colombo. Donc c'est Joseph et Tito qui vont jouer ensemble. C'est un enregistrement qui date de 1935. C'est notre petite séquence rétro. Et ça s'appelle Caprice Musette.

0: Bella es la Navidad, je ne sais pas qui est la Navidad, mais elle est belle en tout cas. C'est Luis Mateos, c'est David Rondon de Colombie qui nous interprétait cette belle musique lancinante et dansante.
1: Accordéon musette, une suite donc de l'émission.
0: Oui, un grand classique comme Le Retour des Hirondelles. Quel est l'accordéoniste qui n'a pas joué accordéon musette? Une composition d'Albert Weir. Et c'est Albert Weir Junior qui va nous la jouer, c'est le fils d'Albert Weir évidemment.

0: Le brise-pied, alors un titre un peu bizarre, le brise-pied.
1: Oui, mais je ne connais pas trop l'origine. Bon, ça fait partie du folklore. Alors, pourquoi j'ai programmé ce titre? Parce que c'est revenu au goût du jour. Et dans l'été dansant, on nous demande le brise-pied. Ça fait
0: Voilà.
1: partie du répertoire de danse actuel. Bon,
0: Sympa comme musique.
1: donc nous jouons le brise-pied. C'est une scottish et il y a toute une chorégraphie. Les gens se mettent en rang et bon, je pense que les gens doivent apprendre ça. Je pense dans des écoles de danse. Je ne sais pas pourquoi c'est revenu comme ça. Alors que c'est très ancien. Ça fait partie du folklore. Et c'était Ernest Jaillet, un accordéoniste du Cru de l'Auvergne, bien sûr, et qui nous l'a joué, qui peut-être nous l'a dansé.
0: Alors de l'Auvergne, on part aux USA, ce n'est
1: Ah
0: pas du tout
1: oui,
0: la même direction,
1: non,
0: hein.
1: c'est pas du tout la même musique non plus. C'est une petite séquence jazz. C'est Frank Marocco Quartet qui nous interprète Here Comes the Sun, comme le soleil.

Bienvenue à tous dans votre flash d'information. Ce jeudi, on commence tout de suite avec le fameux hantavirus dont on entend parler depuis quelques temps avec ce bateau de croisière MV Ondus, actuellement immobilisé au Cap-Vert. Les autorités sud-africaines ont confirmé qu'il s'agit de la souche dite des Andes, une forme particulièrement surveillée de l'hantavirus. Cette souche est la seule connue capable de se transmettre d'une personne à l'autre. Le bilan provisoire fait état de 3 morts, un couple de néerlandais et une passagère allemande. 7 cas ont été recensés jusqu'à présent et un nouveau patient a été hospitalisé en Suisse. Selon l'Organisation mondiale de la santé, cette maladie peut provoquer de graves atteintes respiratoires avec des symptômes proches d'une grippe au départ, avec des fièvres, de la douleur musculaire, des maux de tête, avant d'éventuelles complications pulmonaires sévères. À l'origine, le virus est transmis par les rongeurs infectés, notamment via leurs excréments ou des poussières contaminées. Mais selon le professeur Antoine Flao, cette souche pourrait être plus contagieuse qu'une grippe saisonnière, même si les cas restent rares à l'échelle mondiale. Le navire doit désormais rejoindre donc les Canaries dans les prochains jours pour une prise en charge sanitaire renforcée. Allez, on poursuit, on va parler d'arnaque. Et oui, puisque certains profitent de cette hausse des carburants, puisque les prix montent à la pompe et d'ailleurs continuent de grimper, eh bien une escroquerie circule actuellement sur Internet et les réseaux sociaux. De faux messages promettent un bon carburant de 250 euros en se faisant passer pour 40 millions d'automobilistes. En échange, les victimes sont invitées à transmettre leurs données personnelles via un lien frauduleux. L'association dément formellement être à l'origine de cette opération et appelle les automobilistes à la plus grande vigilance. Dans le même temps, les carburants restent à des niveaux très élevés, plus de 2,22 euros le litre pour le gazole ce mercredi. Et la situation pourrait encore se tendre puisque Total Energy menace de mettre fin au plafonnement de ses prix à la pompe si le groupe est soumis à une nouvelle taxe sur les superprofits. Allez, on poursuit avec une grève nationale à la SNCF le 10 juin prochain. Les quatre syndicats représentatifs de la SNCF ont lancé donc un appel unitaire pour dénoncer les restructurations et les réorganisations en cours dans le groupe ferroviaire. Dans un communiqué commun, la CGT Cheminots, l'UNSA Ferroviaire, Sudrail et la CFDT Cheminots évoquent une situation d'urgence et dénoncent une forte souffrance au travail chez les agents. Les syndicats parlent notamment d'une multiplication des accidents, des arrêts maladie et des suicides, avec 13 cas recensés ces derniers mois selon la CGT. Les syndicats réclament donc l'arrêt immédiat des restructurations, mais aussi une reprise des négociations salariales dans un contexte d'inflation et de hausse des coûts de l'énergie. La grève est prévue uniquement pour la journée du mercredi 10 juin et ne sera pas reconductible, mais les perturbations attendues sur le trafic ne sont pas encore connues. Allez, on poursuit. Depuis le 20 avril, une partie des habitants de Bailleul-Neuville, donc en Normandie, près de la Londinière, vit sans internet ni téléphone fixe à cause d'une panne touchant le réseau Orange, une situation qui suscite la colère de plusieurs riverains, notamment d'un couple d'entrepreneurs qui dénonce un véritable blocage au quotidien. À la tête d'une activité d'accueil artistique et événementielle, et bien Catherine et François expliquent perdre des clients depuis plus de 15 jours, impossible de recevoir des appels, de consulter les mails et même d'accéder à leur calendrier de réservation en ligne. Selon eux, malgré plusieurs échanges avec l'opérateur, les délais de réparation n'ont cessé d'être repoussés. D'abord annoncé fin avril, l'intervention est désormais évoquée pour le 11 mai. Et puisque l'on est sur la région, eh bien parlons également culture, puisque le festival Curieux Printemps fait son grand retour à Rouen du 9 au 29 mai pour une 11e édition, placée sous le signe du spectacle vivant et de la culture accessible à tous. Et donc, pendant 3 semaines, la ville de Rouen va accueillir 21 représentations gratuites mêlant théâtre, clown, conte, création contemporaine et spectacle jeune public, et dans des lieux parfois insolites de nos quartiers, comme des bibliothèques, des parcs, des centres sociaux, des crèches, des librairies ou encore les transports en commun. Le coup d'envoi sera donné ce samedi 9 mai au parc Gramont avec le vrai spectacle de la compagnie rouennaise Les Barges, une représentation en plein air à l'ambiance de fêtes foraines décalées. Le lendemain, dimanche 10 mai, le Jardin des Plantes accueillera le spectacle clownesque Naître qui est proposé par la compagnie Les Choses Humaines.
Cette année, une grande partie de la programmation se concentrera à Rive Gauche, notamment au Quartier Libre, à la MJC Rive Gauche, à la bibliothèque Simone de Beauvoir et bien d'autres endroits. Les Hauts-de-Rouen ne sont pas oubliés avec plusieurs rendez-vous, dont Cléophène, adaptation inspirée de Rodogune de Corneille, présentée le 13 mai dans le Quartier des Sapins. Le festival met aussi l'accent sur le jeune public avec plusieurs créations spécialement conçues pour les tout-petits et les enfants, comme le monde des Toitipus ou encore le chat du mandarin. Le festival se clôturera le 29 mai au labo Victor Hugo avec Fortitude, un spectacle retraçant l'opération de diversion menée par les Alliés durant la Seconde Guerre mondiale. La plupart des spectacles sont gratuits, certains nécessitant toutefois une réservation préalable. Et pour finir, pour tous les amoureux des jeux de société, sachez qu'au Kind Arena les 9 et 10 mai, pour la 12e édition du festival Les Fous du Jeu, on vous donne rendez-vous pendant 2 jours pour découvrir plus de 300 jeux de société accessibles aussi bien aux joueurs expérimentés qu'aux curieux souhaitant s'initier. Jeux de stratégie, jeux d'ambiance, jeux familiaux, jeux coopératifs, il y en a pour tous les goûts. Le festival prévoit également plusieurs tournois, des démonstrations ainsi que des rencontres avec des éditeurs, des créateurs et des illustrateurs spécialisés dans l'univers du jeu de société. Les visiteurs pourront aussi découvrir les coulisses de la création d'un jeu, depuis les premières idées jusqu'au développement graphique et l'édition finale. L'entrée est fixée à 2€, je rappelle, au Kind Arena ce week-end. C'est la fin pour ce flash d'information et nous vous souhaitons de passer un très bon moment avec la suite de vos programmes sur Radio La Sentinelle.

0: Nous savons parler,
1: mais nous ne savons pas sourire.
0: Nous savons prendre,
1: mais nous ne savons pas donner.
0: Nous voulons aimer,
1: mais nous sommes souvent maladroits avec notre compagnon,
0: avec nos enfants,
1: avec nos proches.
0: À l'école du savoir, nous sommes tous des champions. Nous parlons chinois.
1: L'informatique n'a plus de secret pour nous.
0: Nous allons même dans les étoiles, mais...
1: Mais à l'école de l'amour,
0: de l'écoute
1: et de l'éducation,
0: que savons-nous?
1: Un homme, une femme, un enfant
0: vous propose
1: de mieux vivre,
0: de mieux comprendre
1: et de mieux aimer. Eh bien, bonjour à tous, ici Michel Huguet qui vous souhaite une agréable journée en notre compagnie. Aujourd'hui, nous allons parler des enfants dits insupportables avec Philippe Augendre, psychologue et rédacteur en chef de Vie et Santé.

Insupportable, le petit Pierre. Pensez donc. Vous voulez dire une catastrophe ambulante. Et il y met tellement de cœur à faire des bêtises ou être spécialement désagréable que personne ne veut plus l'inviter à un anniversaire. Même ses parents, de moins en moins invités eux aussi, et disons plutôt évités, n'osent plus produire en public leur infernal rejeton. Que peut-il avoir dans le corps et la tête pour être comme cela? Pourquoi se comporte-t-il de cette manière? Est-ce sa manière à lui de communiquer? Nous le saurons avec Philippe Augendre.

0: Bonjour Philippe Augendre.
1: Bonjour.
0: Merci d'être à nouveau avec nous sur cette antenne. Alors, on va parler de ces enfants dits insupportables à qui souvent on a bien envie de donner une bonne paire de claques, vous ne trouvez pas?
1: Oui, quelquefois ça démange et quelquefois ça ne serait peut-être pas une mauvaise solution. Je crois qu'il faut un juste équilibre. Ce qu'il faut, c'est que les punitions ne soient pas injustes et trop pleines de notre agressivité à nous.
0: Oui.
1: Bon, mais j'ai apprécié le fait que vous disiez enfant dit insupportable, parce qu'il me semble que la première question à se poser, c'est est-ce que l'enfant est véritablement insupportable ou est-ce qu'il ne serait pas insupporté? Or, très souvent, les enfants dits insupportables sont des enfants qui essayent de s'exprimer et puis qui ne trouvent pas le moyen de le faire et qui adoptent des comportements que les parents ne peuvent pas accepter. Il faut dire qu'on vit dans un siècle qui est rapide, qui est agressif, qui est tourmenté, et nous n'avons pas toujours le calme qu'il faut. Et c'est très souvent ces verres teintés avec lesquels nous regardons les enfants qui les font dire insupportables alors qu'ils ne sont qu'insupportés. Mmh. Donc je crois que c'est la première chose à voir.
0: Déjà, savoir faire la différence.
1: Faire la différence. Je crois que c'est parce que sinon, on fait une erreur de diagnostic. Mmh. Et c'est si les enfants sont insupportés, c'est nous-mêmes qu'il faut essayer de soigner, de rééduquer et non pas l'enfant.
0: D'accord. Mais comme pour l'agressivité, il y a quand même certainement un âge normal, entre guillemets, où l'enfant est en pleine exploration de son environnement. Et il faut dire qu'il met quand même les nerfs à vif de ses parents. Donc, mis à part cette période quand même normale où l'enfant est touche à tout, où il s'essaye à pas mal d'expériences, souvent dangereuses, mais mm-hmm. enfin qui sont nécessaires, quand ça devient pathologique?
1: Alors écoutez, ça devient pathologique lorsque, évidemment, l'enfant... risque de faire du mal, de se faire du mal à lui en préparant une personnalité, un caractère qui sera négatif tout au long de sa vie. Évidemment, c'est quelque chose d'assez subjectif, il faut que les parents l'apprécient. Peut-être faudrait-il dire aussi qu'avant d'aborder le problème de la prévention et de la thérapeutique, il faudrait se dire en quoi l'enfant est-il insupportable. Mm-hmm. Parce que l'enfant qui est insupportable parce qu'il est taquin n'est pas du tout le même enfant que l'enfant qui est insupportable parce qu'il est agressif, quoique la taquinerie peut volontiers évoluer en agressivité. Il y a l'enfant qui est désobéissant, il y a l'enfant qui est collant, il y a l'enfant qui est touche-à-tout, l'enfant qui est grincheux, l'enfant qui est terrible, l'enfant qui est capricieux. Et ce sont différentes facettes, mais en fin de compte, derrière l'enfant insupportable, c'est quelque chose de très hétérogène. Et on ne peut pas traiter l'enfant insupportable, qui est une vue de l'esprit, mm-hmm. il faut traiter des cas particuliers. Mm-hmm. Et là encore, je répète, l'enfant taquin, désobéissant ou collant devra être approché de manière très très différente.
0: Alors comment vous pouvez nous faire un peu une radioscopie de tous ces...
1: Oui, alors c'est très complexe. Alors après la question du comment, ben, il faut se poser la question du pourquoi. Pourquoi l'enfant est-il comme ça? Essayer de trouver la cause. Ça peut être une souffrance, ça peut être une réaction, ça peut être un appel. Et il faut essayer, je crois, d'avoir une attitude éducative qui compense les besoins. Par exemple, je pense que l'enfant qui est taquin, eh bien, je crois que c'est quelque chose de très positif qu'il faut savoir prendre. Un enfant qui est taquin, c'est un enfant qui est intelligent, qui veut expérimenter le monde et qui est certainement doué d'une très grande richesse. Mais sa taquinerie risque d'être nuisible aux autres et de devenir méchanceté. Alors, il me semble qu'un enfant qui est insupporté ou insupportable parce que taquin, il faudra essayer de développer tout spécialement l'éducation du cœur, pour que comprenant l'autre et développant sa vie affective, il modère sa taquinerie pour qu'elle devienne pas trop méchante. Mm-hmm. Par contre, l'enfant qui est désobéissant devra, bien sûr, je ne dis pas qu'il ne faut pas développer la vie du cœur avec un enfant désobéissant, mais il faudra que le climat éducatif soit un climat de justice, c'est vrai, mais de fermeté, avec des modèles parentaux qui ne l'incitent pas à la désobéissance. Et je pense par exemple au problème des ententes familiales. Souvent, les enfants sont exagérément désobéissants quand il y a des conflits entre parents, quand on se dispute et qu'on donne à l'enfant l'image de deux poids, deux mesures, de deux lois, de deux modes. Eh bien, il pourra profiter de cette discorde mmh. entre les modèles, entre les lois, entre les ordres qu'on lui donne pour s'enfiler dans la désobéissance.
0: Comme les parents qui donnent des ordres et des contre-ordres complètement différents. L'un dit va faire ça, l'autre dit non, va faire ça. Alors l'enfant ne sait plus à quel sein se vouer.
1: Exactement. Mmh. Alors là, à nouveau, un enfant insupportable parce que désobéissant devra être un petit peu abordé différemment. Je pense, alors on pourrait prendre une autre de ces étiquettes, l'enfant collant. Je ne veux pas psychologiser ou psychiatriser à l'excès, mais l'enfant collant est
0: peut-être... Ça, c'est un peu les parents qui l'ont rendu comme ça quand même.
1: Oui, ben, moi je ne veux pas accuser les parents. Le problème, c'est que il y a tout un.
0: Moi j'appelle ça l'enfant gnangnan. L'enfant gnangnan, c'est affreux ça.
1: Oui. C'est pas ce à quoi je pensais en disant enfant collant. C'est l'enfant qui reste toujours dans les jupons de sa mère, qui ne peut pas supporter que sa maman ou son papa, mais souvent c'est sa maman, soit absente. Et il faut qu'il y ait un moment où l'enfant vive de son indépendance, de son autonomie et acquiert progressivement cette autonomie.
0: Oui, mais ça faut lui apprendre. Si on ne lui apprend pas, comment voulez-vous qu'il sache?
1: Je suis d'accord. Mais très souvent, on trouve des enfants collants chez des enfants de foyers désunis.
0: Ah, oui.
1: Et on peut comprendre que l'enfant qui a vu partir un de ses parents souffre d'un manque, d'une part, et vit dans un climat d'insécurité, et si l'autre m'abandonnait. Et pour essayer d'échapper à cela, eh bien, il devient collant. Alors, c'est peut-être le cas où la consultation d'un thérapeute, d'un psychologue, serait certainement utile, parce que même des parents extrêmement aimants, extrêmement sécurisants, n'arrivent pas à donner leur autonomie à un enfant qui est collant. Alors, je pense par exemple à l'enfant grincheux. Ben, l'enfant grincheux, la question première à se poser, est-ce qu'il n'est pas malade, est-ce qu'il n'est pas fatigué, est-ce que son alimentation est normale,
0: est-ce qu'il dort bien,
1: est-ce que sa quantité de sommeil, est-ce qu'il ne fait pas un petit peu trop de stages devant la télévision, ce qui lui donne des modèles souvent discordants, et puis qu'il prive d'heures de repos et lui met son système nerveux à vif. Donc vous voyez, il y a des approches différentes suivant les différentes portraits que l'on peut tracer de l'enfant insupportable.
0: Alors, comment les parents doivent-ils se comporter avec un enfant insupportable? Bon, on en a un peu parlé, vous avez dit une question d'éducation, etc. Mais est-ce qu'il y a quelques petits trucs, quelques petites recettes que vous pourriez donner? Parce que des fois, on essaye, mais on n'y arrive pas. Je veux dire, est-ce qu'il n'y a pas des petits trucs qui réussissent?
1: Oui, alors, c'est difficile parce que j'ai essayé de donner quelques voies éducatives qui dépendent un petit peu des caractères de l'enfant. La première chose, c'est de ne pas paniquer, de ne pas s'affoler et d'éviter des réactions de type, me semble-t-il, impulsif, instinctif, l'enfant est insupportable.
0: Boum!
1: Boum! Excusez-moi l'expression familière, on lui vole dans les plumes, et puis on pense régler le problème. On le règle peut-être dans l'immédiat, mais on ne le règle pas à long terme. Alors il me semble que la première chose, ça serait de s'asseoir, s'efforcer d'être un petit peu raisonnable, de compter la dépense et de faire un petit peu un inventaire. Quand un patron d'entreprise, son entreprise ne marche pas, il claque pas les portes, il casse pas les carreaux. Donc il essaye d'analyser les causes. Il me semble que là, la première attitude des parents, c'est de s'asseoir, de réfléchir un petit peu et d'essayer de voir les différentes facettes de ce caractère insupportable, les causes possibles et comment, quitte à recourir au conseil et à l'aide d'un psychothérapeute, voir comment essayer de récupérer l'affaire. Évidemment, plus l'enfant est âgé, plus c'est difficile. Il faut le prendre le plus rapidement possible. L'enfant capricieux, par exemple, insupportable parce que capricieux, se prend très rapidement. C'est tout petit, dès le berceau, que l'enfant devient capricieux. Et c'est très difficile à récupérer.
0: Et puis pour terminer, on peut peut-être se poser la question, comment vieillit un enfant agressif, pas agressif, pardon, dit insupportable?
1: Alors,
0: est-ce qu'à l'adolescence, ça va certainement s'épanouir encore plus? C'est un peu comme pour l'agressivité, en fin de compte.
1: Non, c'est, je crois, très différent de l'agressivité à ce point de vue-là, à moins que l'enfant soit insupportable par l'agressivité, parce que très souvent, les enfants insupportables donnent des adultes très épanouis. Il semble qu'il y a une sorte de purification, donc il peut y avoir des drames, mais je crois qu'il faut le prendre au sérieux, mais souvent les enfants qui ont été insupportables donnent des adultes épanouis et ont en tout cas moins de types d'états dépressifs. Ce sont des gens, s'ils arrivent à dépasser ce stade-là, qui sont mieux dans leur peau parce qu'ils ne sont pas, ils ont moins de tendances dépressives ou de tendances. Ils peuvent être des enfants, des adultes, des personnalités tout à fait épanouies.
0: Alors vous avez été insupportable ?
1: Je crois que j'étais insupportable. C'est un petit peu pour ma paroisse que je prends.
0: Ce sera le mot de la fin. Merci Philippe Aujourd'hui.

0: Alors dites-moi Roger, quels articles avez-vous dans votre cabas?
1: Bon, écoutez, avant de vous dire quels sont les articles que j'ai sélectionnés, je voudrais vous poser une question. Est-ce que vous avez été confronté avec des enfants insupportables?
0: Ah oui, et oui, c'est très dur.
1: Alors moi, je regrette un tout petit peu, mais ce n'était pas le sujet, évidemment. Je regrette un tout petit peu que notre invité, Philippe Augendre, n'ait pas aussi mentionné ses enfants insupportables en dehors du cercle familial. C'est-à-dire que nous rencontrons dans nos quartiers, dans nos immeubles. Et personnellement, en tant que responsable de jeunesse, j'ai opéré pendant de longues années et j'ai eu, pendant des longues périodes de vacances, eh bien des enfants dont on ne sait pas.
0: Par qu'elle voulait prendre.
1: Voilà. Et qui ont des caractères ou des comportements, mais vraiment, non seulement qui sont insupportables au niveau des adultes, mais également au niveau des camarades et des amis.
0: Oui, mais alors là, je crois que nous n'avons pas voulu aborder aussi disons, cet aspect des choses, d'abord parce que nous n'avons pas énormément de temps, et puis aussi parce que certains cas relèvent quand même de la pathologie. Donc nous avons voulu donner des renseignements tout à fait très concrets dans ce qu'on considère comme quelque chose comme normal, entre guillemets. Et justement, dans ce que j'ai trouvé tout à l'heure pour vous donner une bibliographie, c'est l'analyse du comportement de l'enfant en partant de cette normalité.
1: Alors moi j'ai donc collectionné un tout petit peu quelques articles que j'ai glanés dans la revue Vie et Santé, où il est question non pas du traitement du cas de l'enfant insupportable, mais de l'analyse transactionnelle. Et là, l'analyse transactionnelle, nous en avons touché ou nous en toucherons quelques mots dans notre série. C'est surtout la façon d'aborder les autres et de négocier les conflits qu'il peut y avoir. Et moi, je trouve que c'est extrêmement positif dans la mesure où on ne traite pas sur le mode du rejet, mais de l'accueil. Ensuite, toujours dans la revue Vie et Santé, j'ai relevé une série d'articles concernant l'enfant désobéissant. C'est-à-dire que cette revue est sensible aux problèmes
0: Tout
1: éducatifs
0: à
1: et
0: fait.
1: du premier âge. Eh bien, pendant toute l'année, cette revue a traité de l'enfant, d'un sujet qui s'intitule « L'enfant grandit », et ceci durant tous les mois et de l'année.
0: Ah,
1: Et
0: sur
1: tous les
0: 12 mois,
1: numéros de
0: donc.
1: l'année, oui. Alors, de la naissance à 6 mois, de 6 à 15 mois, de 2 ans à 4 ans, de 4 à 5 ans, de 10 à 12 ans, et puis le dernier numéro vers la maturité. Et enfin, dernier numéro que j'ai relevé, qui me semble intéressant, parce qu'il traite alors le problème biologique de ce type
0: De
1: d'enfant
0: comportement.
1: caractériel, oui. C'est le numéro 1 de l'année 1983, où il est question d'hormones et caractères. Voilà, j'ai fait le tour de ce que je souhaitais indiquer aux auditeurs.
0: Très bien. Alors moi, j'ai simplement un article de l'école des parents que je mentionnais tout à l'heure. Je n'ai pas le numéro, mais en téléphonant, en écrivant à l'adresse que nous indiquerons tout à l'heure, vous pourrez tout à fait le trouver. Ça s'appelle Les enfants dits insupportables. C'est un article de Bénédicte Delalande. Et si vous voulez, je vais vous lire un petit peu les sous-titres pour que nous fassions un tour d'horizon assez complet. Donc, on va se demander si le comportement est inné ou acquis, comment l'enfant se comporte dans le milieu familial, le seuil de tolérance. Un petit peu plus loin, on va voir le vécu psychologique de l'enfant. On va le passer même au microscope. L'influence des stéréotypes sociaux, parce que comment l'enfant est ressenti, comment. Attendez, je tourne les pages. L'interaction des valeurs famille-école, la pression du côté familial. La pression du côté scolaire, parce qu'il y a quand même tellement, tellement de facteurs qui
1: Tout
0: rentrent
1: à
0: en
1: fait.
0: jeu. La relation dominant-dominé, et j'arrive à la fin, transformer la relation, une certaine lucidité, accepter l'autre, est-ce un remède?
1: Voilà.
0: Voilà.
1: Je trouve que c'est un article assez complet.
0: Tout à fait complet.
1: Voilà. Je voudrais, eh bien, donner l'adresse avant que nous nous quittions parce que le temps tourne malgré tout. Alors, pour ce qui concerne les revues Vie et Santé, eh bien, il faut s'adresser aux éditions Vie et Santé, 60 avenue Émile Zola, 77190 Damary-les-Lys.
0: L'école des parents.
1: Attendez, je vais juste donner le
0: Ah,
1: numéro de téléphone au cas
0: mes
1: où
0: excuses.
1: oui, les gens voudraient entrer directement en relation avec cette édition.

0: ces éditeurs plus exactement, c'est le 64. C'est en région parisienne, il faut donc composer le 16, 64, 39, 38 et 26. Et pour ce qui concerne la revue à laquelle vous avez fait référence tout à l'heure, l'école des parents, eh bien, il faut écrire au 5 impasse Bon Secours, Paris 11e. Téléphone 43 48 00 16.
1: Je voudrais aussi signaler à nos auditeurs que l'École des parents organise des stages et des séminaires sur tous les problèmes d'éducation et de communication. Eh bien voilà, c'est la petite musique de séparation. Je voudrais remercier Jean-Marc à la technique et puis Bernard Pichot, notre directeur technique, sans oublier
0: Roger Bourricard
1: et Michel Huguet. C'est une émission qui a été conçue et réalisée avec le concours de la Ligue Vie et Santé. Merci et à bientôt.
0: À bientôt.

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Vous souviendrez peut-être, chers auditeurs, de nos deux émissions précédentes. Nous étions allés ensemble à la rencontre du livre de Job, du livre biblique de Job. Nous avions pris contact avec lui. Nous avions essayé de vous montrer qui était Job, quelle était l'immense aventure, le drame qu'il était en train de vivre, comment il était au cœur du pari entre Dieu et Satan le concernant. Dieu voulant en quelque sorte prouver à Satan que Job était capable d'un amour désintéressé. Il fut frappé d'abord dans ses biens, puis dans son corps. Nous laissâmes alors Job complètement démonté. Et trois amis, plus un quatrième, Eliu, sont venus alors le visiter. Ils ont avec beaucoup d'amour, essayer de comprendre ce qui se passait dans l'âme de Job. Et après toutes les controverses assez animées de Job et de ses amis, après tous ces efforts de logique humaine, de bon sens, après avoir tenté de comprendre, de pénétrer le mystère de la souffrance du juste, après, dirais-je même, les cris de douleur, de révolte, Job est alors prêt à écouter Dieu. Il est bien sûr un homme brisé, il est soumis. On pourrait dire que le terrain de son âme a été labouré et Dieu peut enfin y semer. Nous espérons que les épines et les ronces n'étoufferont pas ses paroles. Dieu parle. Il parle et, par une série de questions, il va faire prendre conscience à Job de sa petitesse et de sa misère. « Où étais-tu, Job, quand je fondais la terre ? Dis-le, si tu as de l'intelligence. » « Job, qui a fermé la mer avec des portes ? As-tu commandé au matin ? Connais-tu les lois du ciel ? Où est le chemin qui conduit au séjour de la lumière ?» L'esprit limité de Job est rapidement dépassé par la science de Dieu. Accablé, en quelque sorte, par ces questions, il reste bouche bée, et Job n'a plus qu'à répondre « Voici, je suis trop peu de choses, que te répliquerai-je. Je mets la main sur ma bouche, je n'ajouterai rien. Mais Dieu attend quelque chose de plus. Il lui faut un acte de repentir. Il désire que Job se condamne lui et son passé. Ce dont Job a besoin, ce n'est pas d'un enseignement, mais c'est d'une rencontre vivante avec Dieu. Aussi Job se sent-il misérable lorsqu'il songe soudain qu'il accusait Dieu de cruauté et d'injustice, alors que celui-ci travaillait à ses desseins d'amour. Lentement, le Seigneur a amené notre ami Job à cette place où l'homme n'est plus rien, n'a plus rien que son néant et sa misère, où il ne revendique plus. C'est alors que la conversion véritable est possible, c'est alors que l'homme peut être touché par la grâce, parce qu'il a d'abord été dévêtu de ses fausses richesses. Mon oreille avait entendu parler de toi, mais maintenant mon œil t'a vu. Job embrasse d'un coup d'œil sa vie passée. Il s'imaginait avoir atteint le parfait développement de sa marche avec Dieu, mais maintenant son œil a vu Dieu. Je viens enfin, pourrait-il dire, de me rendre compte que jusqu'ici je croyais te servir et t'aimer. Et c'est moi que je servais, et c'est moi que je regardais. Je croyais te prier, mais je m'écoutais. Je croyais t'aimer, et c'est moi que j'aimais par-dessus tout. Je comprends maintenant qu'il aurait dû souffrir silencieusement, laissant à Dieu le soin de le justifier. Il comprend aussi que d'avoir parlé de ses malheurs a comme augmenté le poids de ceux-ci et diminué sa force de résistance, le rendant plus vulnérable. La lumière divine, intense, promène maintenant ses rayons sur tout ce passé. Et Job se demande comment il a pu se laisser aller à parler de la sorte, comment il voudrait pouvoir arracher ces pages de sa vie passée. Et l'histoire de Job se termine ainsi. Il vécut après cela 140 ans et mourut âgé et rassasié de jours. Oui, Job a retrouvé Dieu. Il a reçu à nouveau la preuve de ses faveurs. L'Éternel a pu le rétablir dans ses richesses premières. J'aimerais vous laisser une série de réflexions sur le livre de Job. Je vous les donne là un peu comme cela en cascade, mais le livre est tellement riche que je suis obligé, bien sûr, de les serrer, de les résumer.
Première question qui pourrait nous venir à l'esprit est celle-ci, mais d'abord, pourquoi Dieu a-t-il accepté cette espèce de pari et ce défi de Satan? Je crois qu'il voulait d'abord démontrer aux anges et aux autres hommes que son plan pour amener l'homme à la vie par le moyen de la souffrance est digne de son infinie sagesse. Ensuite, il prouve au diable que Job ne le sert pas uniquement pour les bénédictions qu'il a reçues et qu'il est désintéressé dans sa piété. Cela est très important pour justifier l'homme. Aux amis de Job, Dieu démontre que l'homme peut être intègre et juste et cependant être atteint de dures épreuves, celles-ci n'étant pas toujours le châtiment du péché. Et la liberté de choix que Dieu nous a donnée est réelle. C'est l'homme qui accepte ou refuse l'action de Dieu dans son cœur. Avec ce livre, nous prenons conscience d'un deuxième point, les limites de l'action du mal. Celui qu'on appelle Satan, le diable, prend comme cible de choix tout enfant de Dieu qui fuit le mal et veut vivre droitement. Par tous les moyens, il essaie de détruire sa communion avec son Dieu. Eh bien, mes amis, nous sommes dans la main du Seigneur et c'est lui qui limite l'intensité et la durée de nos épreuves. Et puis la grande question, bien sûr, la souffrance, pourquoi ? L'homme peut être responsable du mal qui le touche. S'il a violé les lois de la santé et de la vie, il récolte normalement ce qu'il a semé. Mais le malheur n'est pas toujours une preuve de culpabilité. Pour l'enfant de Dieu, il peut devenir un moyen de purification très grand. La souffrance d'ordre moral, spirituel et même physique, bien plus que le bonheur ou la quiétude, trempe l'âme de l'homme. Et même si apparemment la souffrance du juste ne semble pas figurer dans un de ces cas mentionnés, elle deviendra un moyen d'agrandir sa foi par une acceptation sans discussion. Combien le livre de Job est riche. Voyez, le problème des souffrances du juste est résolu au moyen de solutions qui n'étaient pas connues à l'époque. La fausse solution à ce grand problème se trouve écartée. Les méthodes de Dieu se trouvent justifiées, le respect envers Dieu est rappelé, les consolations de la foi répandues dans le cœur de celui qui souffre sans pouvoir s'expliquer le pourquoi. Et puis l'homme est élevé à la hauteur de sa vocation par la preuve de son amour désintéressé, la preuve que l'histoire de la terre est emboîtée dans l'histoire de l'univers. Mais je ne puis pas terminer ce texte, cet entretien avec vous, sans vous rappeler que Job est en quelque sorte la préfiguration de l'homme de la croix. Job, plein d'infirmité, sans doute, mais dans la faiblesse duquel s'inscrit la force de Dieu. Job est en quelque sorte comme une sorte de type de Jésus-Christ. Et je prends ici, puisque je l'ai sous la main, le merveilleux livre de Steinman, mort il y a quelques années, dans le pays d'Outz, justement du côté de Petra. Et j'aimerais conclure avec cette page. Ainsi Job a-t-il deux rôles. Devant l'homme, il témoigne de la foi en Dieu, malgré et contre les apparentes évidences de la sagesse humaine. Et devant Dieu, il témoigne du caractère inhumain de la souffrance et lui parle comme devait seul lui parler l'agonisant de Gethsémané. Dans son visage souffrant et tumifié, tourné à la fois vers Dieu et vers nous, on peut reconnaître dans ce visage du Christ les traits de ce visage divin couvert de crachats dont il est le plus émouvant symbole, l'une des plus hautes figures. Certes, à proprement parler, l'auteur de Job ne savait point tout cela. Il n'était pas prophète. Il ne songeait qu'au vieux Tchèque édomite dont la physionomie se perdait dans un lointain passé. Mais pour nous, gens du XXe siècle qui y croyons encore, Job est bien le visage du Christ de ce fils de l'homme qui un jour fut traîné hors des murs de Jérusalem sur cette petite colline du crâne où il fut crucifié, là agonisant, à travers ses meurtrissures, il devient celui qui nous montre le chemin de l'obéissance, de la victoire, car c'est à travers ses blessures que nous sommes sauvés.

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0: Bonjour à tous, je suis ravie de vous retrouver. Je suis, comme à l'accoutumée, en compagnie de Raymond Meyer. Bonjour Raymond.
1: Bonjour Michel.
0: Nous avons un thème très difficile à traiter aujourd'hui, la souffrance. C'est vrai que la souffrance est souvent notre fidèle compagne. Souffrance physique, souffrance psychique, souffrance émotionnelle. On n'arrête pas de souffrir. Alors, est-ce que la souffrance, c'est quelque chose de normal ?
1: C'est une question à laquelle il est difficile de répondre, parce que ça serait une preuve d'injustice. D'aucuns souffrent beaucoup, physiquement, moralement, psychologiquement. D'autres semblent traverser la vie sans souffrance, ni physique, ni d'aucune sorte. Tout semble leur sourire. Alors où est la vérité ? Peut-on parler d'un Dieu juste, d'un Dieu bon, qui laisse souffrir certains et qui semble venir en aide à d'autres, qui ne le méritent pas, souvent ? Parce qu'on associe, là encore, volontiers la souffrance et le style de vie. Mmh. C'est cela, on en fait un châtiment. Il faut reconnaître que la réponse n'est pas facile. Certains textes de l'Écriture nous aident à cerner un peu plus le problème. Ils n'apportent pas véritablement une solution dans le sens total et absolu. Et nous pourrions, pour situer les choses, rappeler un texte que nous avons déjà utilisé à propos d'autres émissions, le psaume 73, pour lire, oui, Dieu est bon pour Israël, pour tous ceux qui ont le cœur pur. Alors, voilà déjà une catégorie.
0: Oui, il y a déjà ceux qui ont le cœur pur.
1: Voilà. Mais immédiatement après, nous lisons, toutefois, donc une restriction. Mm-hmm. Mon pied allait fléchir, mes pas étaient sur le point de glisser, car je portais envie aux insensés en voyant le bonheur des méchants. Alors, le bonheur, c'est pour ceux qui ont le cœur pur, et puis, deux lignes plus loin, le bonheur, c'est pour les méchants. Alors, qui est heureux ? Et le texte continue. Rien, c'est toujours des méchants qu'il s'agit, rien ne les tourmente jusqu'à leur mort, leur corps est chargé d'embonpoint, ils n'ont aucune part aux souffrances humaines, ils ne sont point frappés comme le reste des hommes. Aussi, l'orgueil leur sert de collier, la violence est le vêtement qui les enveloppe. L'iniquité sort de leurs entrailles, les pensées de leur cœur se font jour. Ils raillent, ils parlent méchamment d'opprimés, ils profèrent des discours hautains, ils élèvent leur bouche jusqu'aux cieux et leur langue se promène sur la terre. On croirait lire un texte d'aujourd'hui. Mmh. Il a plus de 3000 ans, ce texte que nous lisons. Et nous lisons enfin, quand j'ai réfléchi là-dessus pour m'éclairer, on voit que ça n'était pas nouveau
0: non plus. Ça posait déjà des problèmes.
1: Ça posait déjà des problèmes. La difficulté fut grande à mes yeux, jusqu'à ce que j'eusse pénétré dans le sanctuaire de Dieu et que j'eusse pris garde au sort final des méchants. Oui, tu les places sur des voies glissantes, tu les fais tomber, tu les mets en ruine. Et quoi ? En un instant, les voilà détruits, ils sont enlevés, anéantis par une fin soudaine, comme un songe au réveil ? Seigneur, à ton réveil, tu repousses leur image. Et l'auteur continue sur cette ligne-là. Lorsque mon cœur s'aigrissait, j'étais stupide et sans intelligence. Donc, il y a des limites à la compréhension de la souffrance, même pour l'homme de Dieu qui était l'auteur du psaume.
0: Mais vous savez, ce texte, moi, je pense que Dieu veut nous montrer par ce texte-là que déjà, nous avons une souffrance si nous nous comparons aux autres, si nous essayons de regarder ce que l'autre a. Déjà, si on arrive à considérer simplement son propre cas sans regarder les autres, il y aura déjà une part de souffrance que nous n'aurons pas.
1: Oui, c'est tout à fait vrai. Mais il n'en demeure que la souffrance paraît réservée à certains et que d'autres semblent épargnés. Or, en réalité, lorsque on feuillette l'Écriture et qu'on regarde également la vie, que constatons-nous ? Eh bien, que la souffrance, d'abord, est liée au mal, liée au péché, et liée à des péchés précis. Prenons des exemples. Le premier sera celui d'Adam et d'Ève. Ils ont commis la faute que Dieu leur avait interdit de commettre sous peine de mort. Ils ont mangé du fruit défendu, ils en ont supporté les conséquences. Et on peut dire que l'humanité tout entière en a supporté avec eux les conséquences. Moïse avait été choisi par Dieu pour faire sortir le peuple d'Israël d'Égypte, pour l'introduire dans la terre promise. Et voici que, aux portes même de cette terre, il commet l'erreur, sous l'influence de l'indignation, mais il commet l'erreur de frapper un rocher pour en faire jaillir de l'eau alors qu'il aurait dû lui parler. Et Dieu sanctionne de manière très claire cette faute en
0: lui
1: disant,
0: très dur avec lui.
1: Tu n'entreras pas dans ce pays parce que tu as commis cette faute. La souffrance, et ce fut une souffrance pour Moïse, la souffrance était liée à sa faute. Jacob donne le même exemple. Jacob qui trompe son frère, qui trompe son père, en recevant la bénédiction paternelle qui était destinée à Ésaü, eh bien, pendant 20 ans, il sera d'ailleurs loin de sa famille, de sa famille proche. Il aura des bénédictions matérielles, sans doute, mais avec au cœur, toujours, la crainte de la vengeance de son frère. Il y a une relation entre cette souffrance qu'il a tenaillée et puis la situation dans laquelle il s'était lui-même trouvé. David va causer la mort d'Uri, le mari de Bathsheba, mais en même temps, l'enfant qui sera né de cette union incestueuse, cet enfant-là va mourir. Et la mort de cet enfant va être évidemment une souffrance pour David, mais une souffrance qui est liée à son propre péché. La fin du règne de Salomon a été enlaidie par son idolâtrie, idolâtrie qui était la conséquence de l'influence des femmes étrangères dont il s'était entouré. Et nous pourrions multiplier des exemples. Il y a incontestablement une faute, un lien entre la faute et le châtiment et la souffrance.
0: Dans une précédente émission, vous nous aviez dit que le péché, c'était manquer son but. Alors, je préfère ce mot de manquer son but parce que dans les cas que vous venez de citer, ce sont justement des manquements à des buts. Ce sont des parcours, des chemins vicinaux qu'ont pris les gens par rapport à leur mission intrinsèque.
1: Oui, mais la faute est quand même commise.
0: Oui, bien sûr, la faute est commise, mais je veux dire, je préfère cette notion de manquer son but plutôt que de péché comme qui a une connotation, voilà, et puis de fatalité.
1: Alors, je crois qu'effectivement, il faut éliminer la fatalité, mais on ne peut pas toujours éliminer la volonté, parce que l'histoire de David et de Bathsheba, c'était quand même une affaire volontaire. Nous avons dans le texte toute la suite des événements. Il voit cette femme, il la convoite, il l'enlève. Mais c'était vraiment volontaire, parce que c'était impossible. La suite des événements ne peut se concevoir que accompagnée de la volonté très précise de David de considérer cette femme qui était l'épouse d'un de ses officiers comme une femme, une proie à prendre, en quelque sorte. Et sa faute, elle était là. D'ailleurs, lorsque le prophète Nathan, lui envoyé par Dieu, est allé le trouver, il a utilisé une image qui était tout à fait de nature à faire réfléchir David. Il lui a dit, voilà, il y avait un homme riche qui avait un grand troupeau, et puis quelqu'un est venu, un visiteur est venu, alors il est allé prendre, au lieu de prendre une brebis de son troupeau, il est allé prendre l'unique brebis d'un homme pauvre qui vivait là, et il l'a sacrifié. Et alors David, évidemment, bondissant, disant, c'est un assassin. Et Nathan de lui répondre, tu es cet homme-là, en lui expliquant ce que ça signifiait. Donc, on ne peut pas exclure le péché volontaire.
0: Mais ne pensez-vous pas, Raymond, qu'à la base de la souffrance, il y a déjà une chose qui est très importante, c'est que l'homme, quand il naît, il sait qu'il va mourir. Donc, il y a une peur existentielle, qui fait qu'en filigrane s'inscrit dans sa chair cette peur. Et que cette souffrance, c'est un petit peu cette peur qui est là, qui est toujours latente dans sa vie. Donc celui qui a Dieu dans sa vie, normalement, il n'a plus cette peur.
1: Ah, mais c'est tout à fait vrai.
0: Mais bon, ceux qui n'ont pas Dieu dans leur vie, il y a cette souffrance. Et on dit derrière chaque peur, il y a un désir. Il y a un désir de Dieu, mais qui ne s'exprime pas. Et en fait, la souffrance, ce serait aussi peut-être parce que nous savons que nous sommes mortels et que si nous n'avons pas Dieu dans notre vie, nous terminerons carrément en poussière sans, sans, comment dirais-je, sans rêve d'un au-delà.
1: Mais il y a dans cette situation une question qui se pose. Parce que le croyant est libéré de la peur de la mort, par exemple, par la foi. Et cependant, il n'est pas libéré de la souffrance. On peut même dire que le croyant souffre davantage que l'incroyant. Parce que, en plus de toutes les souffrances qui atteignent l'incroyant et qui l'atteignent lui aussi, ou qui peuvent l'atteindre, il en est une dont l'incroyant ne souffre pas, c'est de voir l'état du monde. Le croyant, lui, souffre de voir quel usage les hommes ont fait de la liberté que Dieu leur a accordée. Et il souffre de cette situation paradoxale et de ce désordre épouvantable dans lequel ils sont obligés de vivre, malgré eux, mais obligés quand même.
0: Oui. Alors, et puis... Oui, allez-y. Allez-y.
1: Et puis, alors, il y a encore un autre élément, c'est que si l'Écriture nous présente des souffrances qu'elle attribue à telle ou telle faute commise, elle nous présente également ce que j'appellerais des pourquoi sans réponse, dont le plus célèbre, si j'ose dire, est la parole de Jésus, la question de Jésus sur la croix, « mon Dieu, pourquoi m'as-tu abandonné ?» Et Jésus n'a pas eu de réponse.
0: Oui, donc il n'y a pas de raison que nous en ayons une plus.
1: Non, c'est utile, oui, c'est au fond, de le savoir. Oui. D'ailleurs, nous avons dans l'évangile, soit de Luc, soit de Jean, deux expériences que rapporte Jésus, qui sont des faits divers, dirions-nous. La tour de Siloé, une des tours des murailles de Jérusalem, s'est effondrée et blessant et tuant 18 personnes. Et Jésus dit, mais est-ce que ces gens étaient plus coupables que les autres? Non, alors pourquoi? Et puis nous avons l'histoire de l'aveugle né de Jean, chapitre 9, les premiers versets. Un homme aveugle qui vient trouver Jésus, qui lui demande son intervention, et les disciples qui disent à Jésus, Seigneur, c'est lui qui a péché ou c'est ses parents pour qu'il soit né aveugle? Là encore, ils établissent une relation de cause à effet, et Jésus balaye leur objection en disant non, c'est pour que les œuvres de Dieu soient manifestées en lui. Donc, chaque fois, on s'aperçoit qu'on avance un petit peu, certes, mais on n'avance pas dans la pleine lumière.
0: Alors, pourrions-nous dire, alors on va essayer de renverser un petit peu la vapeur, pourrions-nous dire que la souffrance est indispensable, puisque c'est elle qui nous rend conscients de quelque chose qui nous fait avancer, qui nous rend conscient, oui, qui fait que nous nous arrêtons un peu pour nous regarder, pour nous interroger et pour se dire, tiens, là, il y a une épreuve, qu'est-ce que je dois comprendre de cette épreuve? Parce que dans le bonheur, on oublie Dieu, on oublie tout. Oui. Tandis que quand on souffre de quelque chose, même des fois, on a l'impression que le ciel nous arrête dans notre course, fait qu'on se tord un pied ou qu'on est immobilisé par un petit rhume pendant 2-3 jours. Parce que c'est pendant ces 3 jours-là, d'un seul coup, on va peut-être faire des prises de conscience, on va prendre le temps de réfléchir sur notre vie, sur notre attitude, sur notre action. Et cette souffrance, en fait, d'une certaine manière, je pourrais dire qu'elle est bénéfique.
1: C'est ce qu'il faut appeler, ce que j'appellerais, en tout cas, le paradoxe chrétien de la joie. Et c'est l'apôtre Jacques qui définit la situation, moi je n'ai rien inventé, en disant tout à fait au début de son livre, de son écrit, du chapitre 1er, le verset 2, « Mes frères, considérez comme un sujet de joie parfaite les diverses épreuves qui vous surviennent, sachant que l'épreuve de votre foi produit la patience. » Donc, on rejoint tout à fait ce que vous dites. Et c'est parfaitement légitime de considérer les choses ainsi. Il y a, à travers les souffrances, un apprentissage permanent. Et d'ailleurs, de Jésus même, le texte dit cela, dans le chapitre 5 de l'Épître aux Hébreux. Il a appris, bien qu'il fût fils, l'obéissance par les choses qu'il a souffertes. Nous devons néanmoins classer, si j'ose dire, les souffrances en deux catégories, et on pourrait les appeler soit les souffrances vaines, soit les souffrances fécondes. Quelles sont ces souffrances fécondes, ces souffrances vaines? Commençons par elles.
0: Oui, c'est...
1: Eh bien, la contemplation du passé, regarder derrière soi et se lamenter parce que les choses n'ont pas été comme on aurait souhaité. La jalousie qui animait les disciples eux-mêmes. Lorsque Jésus leur lave les pieds, et manifeste vraiment son humilité, C'est juste avant le moment de la Sainte-Cène. Que font-ils? Que disent-ils? Ils discutent entre eux pour savoir qui est le plus grand. Donc la jalousie, la peur les anime aussi. Lorsque Jésus marche sur les eaux, dans l'évangile de Matthieu, nous voyons qu'il vient à eux en marchant sur les eaux. Ils ont peur alors qu'au fond, ils n'ont aucune espèce de raison d'avoir peur. Et puis, par contre, de l'autre côté, alors nous avons ce que nous appellerons, si vous voulez, les souffrances fécondes. La souffrance du repentir, la souffrance d'avoir commis le mal et de s'être dit, mais comment c'est, j'ai fait cela, j'ai dit cela, en ayant peine à constater que nous avons été jusque-là.
0: Ou en tirant quelque chose de positif d'une épreuve très négative et très douloureuse.
1: Oui, absolument.
0: Parce que tant qu'on a le nez dans son problème, on ne voit pas, on ne peut pas voir ce qu'on peut en tirer. Mais si je crois qu'on arrive à se mettre dans cette dynamique-là et de dire, bon, je suis dans l'épreuve, je souffre, mais qu'est-ce que je peux en tirer de positif de cette souffrance? Alors là, on va transformer une épreuve en expérience.
1: Et c'est
0: à partir seulement de là qu'on peut être dans la joie. Parce que si on écoute le texte que vous avez cité de Jacques comme ça, celui qui le prend un peu en pleine figure, on se dit c'est du masochisme. Parce qu'on ne peut pas être tout de suite dans la joie quand on est dans une épreuve. On passe par toute la gamme de sentiments. Et puis jusqu'au moment où d'un seul coup, on comprend la valeur de l'épreuve. Et c'est là qu'on la transforme en expérience. Et c'est au moment où on la transforme en expérience que là, on peut être joyeux.
1: Oui, tout à fait. Ce qui montre que c'est un apprentissage véritable et que ça ne s'improvise pas. Et on comprend les réactions des disciples face à certaines situations. De même qu'on comprend l'indignation qui peut s'emparer de soi-même en face aussi d'une scène qui est révoltante. N'est-ce pas? Mais il en demeure que nous sommes arrêtés par des situations, des événements, par des faits qui nous paraissent anormales et qui, je crois, sont anormales. Et la chose la plus anormale, c'est quand même la crucifixion du Christ. C'est monstrueux, la crucifixion du Christ. Monstrueux dans le sens que il souffre et il souffre injustement. Il souffre pour les autres. On le voit d'ailleurs dans le chapitre 53 du prophète Ésaïe, où le prophète souligne qu'il n'avait ni éclat, ni rien de ce qui était nécessaire pour attirer nos regards. Et il souffre pour les autres, et Jésus souffre pour les autres. La mort était déjà une souffrance, or c'est une mort injuste, puisqu'il n'a commis aucune faute. On ne peut pas établir de relation de cause à effet.
0: Mais je vais peut-être vous scandaliser, je me fais encore l'avocat du diable là. Je dirais qu'il est venu, Dieu l'a envoyé. C'était, entre guillemets, son travail de souffrir pour les autres.
1: Oui, c'est vrai. Hein?
0: Donc, quelque part, bon, moi, je suis très triste de ce qui lui est arrivé, mais je veux dire, quelque part, entre guillemets, c'était son métier.
1: Oui.
0: Nous sommes le résultat du péché de nos aïeux. Quelque part, je ne me sens absolument pas responsable de ce qu'ont fait mes arrière-grands-parents et en remontant très, très haut dans l'arbre généalogique. Mais je suis bien obligée de faire avec parce que, bon, ben, je suis dans leur descendance. Donc, quelque part, il y a une disparité entre quelqu'un qui vient sur Terre pour la rédemption du monde, et c'est son travail de Messie, je dirais, et puis nous, qui sommes le résultat, le chaînon, le dernier, après il y aura nos enfants, mais je veux dire, je suis le résultat, nous sommes le résultat de nos aïeux, de la vie, du comportement de nos aïeux, et quelque part, je suis obligée de payer une partie de leurs erreurs.
1: Oui. Mais en réalité, Jésus a lui aussi dû payer une partie de nos erreurs.
0: Oui, mais c'est son métier.
1: Je ne sais pas si on peut dire que c'est son métier en reprenant les termes, mais parce que l'attitude de Jésus dans le jardin de Gethsémané, juste au moment où il doit vraiment boire la coupe, c'est le mot qu'il emploie lui-même, son attitude montre bien que ça n'était pas facile, et que même si c'était son métier, je reprends votre terme, c'était difficile à vivre. Le texte déclare, à travers l'évangile de Luc, que sa sueur devient comme des gouttes de sang qui tombaient à terre. Donc, c'est vraiment une angoisse extrême. Et Jésus, et c'est la seule fois Jésus demande l'aide de ses amis, de ses disciples, de trois d'entre eux, Pierre, Jacques et Jean. Il leur demande de prier avec lui et pour lui. C'est franchement extraordinaire quand on y réfléchit. Parce qu'on considère que Jésus, c'est forcément le plus fort. Alors si lui demande l'assistance humaine, et qui forcément, n'étant pas impliqué, d'abord on le voit bien, qu'ils ne sont pas impliqués, ils dorment.
0: Ils dorment.
1: Lorsque Jésus parle, lorsque Jésus prie, eux, ils dorment. Et pas une fois, pas deux fois, trois fois, déclare le texte. Donc ils sont mais pas du tout concernés. Alors, est-ce que nous sommes plus concernés, autrement qu'intellectuellement,
0: par la mort du Christ.
1: N'est-ce pas? Si eux, qui étaient vraiment dans le bain, au moment même où les choses se passaient, alors que Jésus était là, à, je sais pas, à 5 mètres d'eux peut-être, n'est-ce pas? Et que Jésus prie, et que Jésus supplie, et que Jésus pleure, et que Jésus saigne, eux, confrontés, ils dorment. Faut croire que...
0: Non, mais je suis d'accord par rapport à la mort, mais par rapport à la souffrance. Vous voyez ce que je voulais dire tout à l'heure, que... Bon, quelque part, il est venu pour sauver le monde, pour racheter nos péchés. Bon, c'est d'accord, c'est merveilleux ce qu'il a fait pour nous. Mais pourquoi nous avoir autant de souffrances? Nous ne sommes pas des Jésus-Christ.
1: Non, mais nous n'avons jamais souffert autant que lui.
0: Non, mais nous souffrons quand même pas mal. Regardez le monde, regardez chacun dans sa vie. On a tous eu des graves souffrances. On en a moins eu une qui nous a arraché les tripes, le cœur, qui nous a... Nous avons peut-être même eu la pensée de la mort, de nous suicider, de nous supprimer. C'est cette souffrance-là qui est quand même aussi au fond du cœur de l'homme.
1: Ah, mais bien sûr. D'ailleurs, je crois que les essais que nous pourrions faire de gravité ou moins gravité dans la souffrance sont parfaitement illusoires. On ne peut difficilement évaluer une souffrance, même dans une situation, dans deux situations analogues, avec deux personnes différentes, qui, je ne sais pas moi, éprouvent la même chose, le même type de souffrance, je ne sais pas moi, reçoivent un coup violent sur la tête. L'un et l'autre réagira de manière tout à fait différente. De sorte que la souffrance est aussi, et ça on ne peut pas l'oublier, quelque chose de strictement personnel dans son importance. La souffrance en tant que telle, soit physique, soit morale, est fonction de chaque individu.
0: Je crois qu'aussi, elle est fonction du degré de conscience dans lequel se trouve l'individu.
1: C'est-à-dire
0: que plus, le même rapport qu'il y a avec la connaissance. Plus l'on sait de choses et moins on est heureux parce que plus on est conscience d'abord de ses propres manques et puis aussi du désordre du monde et du chaos du monde. Donc plus nous faisons des prises de conscience sur ce que nous sommes et sur le sens de la vie, et plus nous souffrons parce que nous nous rendons bien compte que nous ne serons jamais parfaits, et que justement parce qu'on a cette sensibilité-là et d'être plus dans la lucidité, on arrivera peut-être moins à souffrir parce que justement on deviendra moins lucide et on vivra moins dans l'illusion.
1: Je ne crois pas qu'on doive vivre dans l'illusion.
0: Mais c'est ce qu'on fait en fait.
1: C'est ce qu'on fait parce que, ça je vous l'accorde volontiers, mais c'est ce qu'on fait parce que finalement on n'approfondit pas suffisamment le sens de la vie. Parce qu'on se contente, peut-être trop souvent, d'une certaine superficialité. Alors que si on réfléchit, si on prend conscience de la situation qu'est la vie pour chacun, on doit pouvoir à la fois en éprouver plus de joie, et aussi plus de souffrance. Et nous restons dans ce que j'ai appelé tout à l'heure le paradoxe chrétien de la joie. Parce que nous avons cette joie que nous avons de la vie en général, elle n'est pas altérée, elle n'est pas ôtée par la souffrance. On a cette sorte de paradoxe permanent, c'est qu'on a deux choses parallèles. On souffre et on est heureux en même temps.
0: On souffre d'abord, la joie vient après. On ne peut pas être et souffrir et être joyeux. Dire « Ah, chouette, je souffre,
1: mais pas du tout.
0: Je vis une expérience fantastique, je souffre, mais ah, qu'est-ce que je suis heureux ». Ça, on ne peut pas le dire.
1: Mais non, mais je crois que c'est du masochisme et que en aucun cas, ça n'est la réponse de la foi. On ne peut pas dire je souffre et je suis heureux. Et en même temps, l'un n'efface pas l'autre. C'est ça le miracle.
0: Ce qui me gêne, c'est que vous mettiez vraiment, on a l'impression que vous mettiez en balance la souffrance et la joie.
1: Non, je ne dis pas, j'essaye pas de savoir d'ailleurs, parce que je n'ai pas la possibilité. Ce qui est le plus important, le plus intéressant, le meilleur, mais je sais, je crois qu'il y a les deux choses, et que ces deux choses sont en nous et qu'elles y sont, pour ainsi dire, en permanence.
0: Il me semble que la souffrance peut mieux se vivre en tant qu'expérience que si on a un but dans la vie, si on a aussi Dieu dans sa vie, ça, pour moi ça tombe sous le sens, mais si on a à l'esprit que l'on tend vers une perfection, même si on ne l'atteindra jamais, mais oui. Vers comme une purification de soi. Et c'est là où, après, quand on a passé l'épreuve et qu'on se retourne et qu'on réfléchit sur ce qu'on a passé, c'est là que vient la joie, parce qu'on on s'est confronté d'abord à soi-même et on s'est confronté aux éléments extérieurs. Et c'est là que la joie peut arriver, parce qu'on a dépassé un stade. La vie, en fait, moi je pense que la vie, c'est un chemin initiatique. Nous avons des épreuves à surmonter pour notre édification. Et une fois qu'on les a surmontées, c'est comme quand vous êtes monté sur une montagne qui a été très haute, vous avez beaucoup transpiré, beaucoup soufflé et tout. Et puis, en fait, quand vous êtes tout là-haut, vous regardez le paysage, puis vous êtes content parce que vous dites « Oh là là, je ne savais pas que je pouvais monter une montagne pareille. » Alors, vous avez souffert, vous avez sué, mais alors qu'est-ce que vous êtes content ?
1: Mais oui,
0: je crois que c'est la vie, c'est un peu ça.
1: Mais c'est ça. Jésus l'avait dit, « Heureux serez-vous, heureux ceux qui pleurent parce qu'ils seront consolés. » D'où on est obligé, si je...
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3: Ouvrons nos Bibles à la première lettre aux Corinthiens, chapitre 1, versets 26 à 31, où l'apôtre Paul dit « Considérez, frères, que parmi vous, qui avez été appelés, il n'y a ni beaucoup de sages selon la chair, ni beaucoup de puissants, ni beaucoup de nobles. » Mais Dieu a choisi les choses folles du monde pour confondre les sages. Dieu a choisi les choses faibles du monde pour confondre les fortes. Et Dieu a choisi les choses viles du monde et celles qu'on méprise, celles qui ne sont point, pour réduire à néant celles qui sont, afin que personne ne se glorifie devant Dieu. Or, c'est par lui que vous êtes en Jésus-Christ, qui par la volonté de Dieu a été

Ainsi, moi je suis de Paul, et moi d'Apollos, et moi de Céphase, c'est-à-dire Pierre, et moi de Christ. Si nous nous confions à ce qui dit dans 1 Corinthiens chapitre 1 verset 31, il n'y a vraiment aucune raison de nous glorifier si ce n'est à cause de Jésus-Christ. Mais nous allons voir tout d'abord ce qui est dit ici au sujet des personnes que Dieu utilise. Nous avons tous notre propre opinion de nous-mêmes. Si nous savons ce que les autres pensent de nous, cela peut nous influencer d'une certaine façon. Et si nous comprenons ce que Dieu pense de nous, cela nous influencera d'une autre façon. Il arrive même que nous ne sachions pas comment nous nous sentons réellement par rapport à nous-mêmes. Mais Dieu nous connaît parfaitement en tout point. Alors, si Dieu entre dans notre vie pour en changer la direction ou pour commencer à nous utiliser d'une certaine façon, il y a en tout cas une chose que nous ne devons jamais nous permettre de dire, c'est « Oh non Seigneur, je ne peux pas faire les choses comme tu le veux » et nous bredouillons une quelconque excuse pour ne pas obéir à Dieu. Mais j'aimerais vous faire remarquer une chose à propos des choix que Dieu a faits et que nous lisions le passage suivant dans cette optique, car je voudrais que vous puissiez vous l'approprier. Alors lisons 1 Corinthiens chapitre 1 verset 26. Considérez frères que parmi vous, qui avaient été appelés, il n'y a ni beaucoup de sages selon la chair, ni beaucoup de puissants, ni beaucoup de nobles. Intéressant, n'est-ce pas? Il ne dit pas il n'y a aucun sage, mais qu'il n'y en a pas beaucoup. Pas beaucoup de sages, ni beaucoup de puissants, ni beaucoup de nobles. Mais Paul énumère ensuite ce qui caractérise les gens que Dieu appelle au verset 27. Mais Dieu a choisi les choses folles du monde pour confondre les sages. Dieu a choisi les choses faibles du monde pour confondre les fortes. Dieu a choisi des choses folles pour confondre ou pour abattre l'orgueil des sages. De la même façon, Dieu a choisi les choses faibles du monde pour confondre les choses qui sont fortes. Remarquez bien que c'est Dieu qui décide qui il choisit. Notez encore ceci au sujet de Dieu et réfléchissez-y. Chaque fois que Dieu fait un choix qui nous concerne, il le fait pour de bon. Dieu ne nous choisit jamais juste pour voir comment nous allons nous débrouiller après, ni juste pour observer nos progrès personnels ou nos succès. Car voyez-vous, comme dans Omniscience, il connaît absolument tout. Il sait déjà comment nous allons réagir. Ceci implique que lorsque Dieu effectue un choix dans votre vie, il ne se base pas sur ce que vous pouvez ou ne pouvez pas faire. Il a choisi les choses folles du monde pour confondre les sages et les choses faibles du monde pour confondre les fortes. Il a choisi les choses faibles du monde, c'est-à-dire ceux qui ont l'apparence de la faiblesse, aux yeux du monde, pour apporter la confusion et la honte à ceux qui les méprisent afin de remettre les choses en perspective. C'est pour cela qu'il dit plus loin qu'il veut faire tomber l'orgueil des choses fortes du monde, ou plutôt de celles qui paraissent fortes. Il veut révéler qu'elles ne le sont pas en réalité. Et si nous poursuivons au verset 28, « Et Dieu a choisi les choses viles. » Le mot « vil » signifie « qui est commun » ou « qui n'a rien de remarquable ». Pour une personne, cela indique la médiocrité, le bas rang. En d'autres termes, Dieu a choisi des personnes considérées par le monde comme des rien du tout, des personnes méprisées, non considérées, qui peuvent venir de milieux très défavorisés, à tel point que le monde, en se fiant à ses propres critères, ne les choisirait jamais. Mais Paul dit dans 1 Corinthiens chapitre 1 verset 27 au verset 29 « Mais Dieu a choisi les choses folles du monde pour confondre les sages. Dieu a choisi les choses faibles du monde pour confondre les fortes. Et Dieu a choisi les choses viles du monde et celles qu'on méprise, celles qui ne sont point pour réduire à néant, celles qui sont, afin que personne ne se glorifie devant Dieu. » Notons encore un tout petit mot au verset 27. Dans la phrase « Mais Dieu a choisi les choses folles du monde pour confondre les sages », nous avons le mot « pour ». Dans ce contexte, il fait référence à une intention. Ce que Dieu dit, c'est donc qu'il a choisi les choses folles du monde afin de confondre les sages. Il a également choisi les choses faibles du monde afin de confondre les choses fortes. Et au verset 28, Dieu a choisi les choses viles et méprisées du monde, c'est-à-dire les choses qui ne sont pas, afin de... dans le but d'annuler les choses qui sont. Et au verset 31, Paul utilise le mot « afin », qui se réfère également à une intention. « Afin, comme il est écrit, que celui qui se glorifie dans le Seigneur. » Tout au long de ce passage, Dieu indique par conséquent qu'il veut que nous comprenions son intention derrière ses choix. Dieu n'improvise pas. Il fonde ses choix sur des objectifs spécifiques qu'il tient à accomplir. Ainsi, le choix que Dieu effectue

0: dans votre vie est en relation directe avec la façon dont il veut vous utiliser. Il a pris une décision précise sur ce qu'il entend faire de vous. Aussi, personne ne peut se considérer comme peu ou pas important. Soyons tout à fait francs pour un instant. Combien d'entre nous se sont sentis une fois ou l'autre comme rien du tout? Alors courage, Dieu nous a choisis. C'est ce qu'il nous dit lui-même. Il se sert de Paul pour dire « J'ai choisi ceux qui ne peuvent se vanter de leur naissance ou de leur ligne familiale. Ceux qui se considèrent comme n'étant rien, je les ai choisis. » Et à chaque fois, Dieu a pris une décision définitive et sans appel nous concernant, afin que nous accomplissions quelque chose. Pensons un moment à ce que cela signifie. Mon ami, si vous et moi attendons de comprendre les voies de Dieu pour lui obéir, il ne pourra jamais nous utiliser. Il prend seulement des choses simples et utilise des gens simples, mais qui sont disposés à servir Dieu pour accomplir quelque chose, des gens comme vous et moi. Et il nous élèvera à l'endroit et au moment de son choix pour nous utiliser afin de nous rendre en bénédiction à quelqu'un d'autre. Ce que Paul dit aux Corinthiens dans 1 Corinthiens chapitre 1 verset 12, « J'entends par là que chacun de vous parle ainsi. Moi je suis de Paul, et moi d'Apollos, et moi de Céphas, c'est-à-dire Pierre, et moi de Christ. Pourquoi se vanter d'Apollos? Pourquoi se vanter de Paul ou de Pierre? Pourquoi vous vantez-vous de cela ?» Dieu prend les choses simples pour confondre les puissants. Et les choses dans lesquelles vous mettez votre confiance ne sont pas dignes de confiance du tout. Remarquez ensuite ce qui est écrit au verset 29, « Afin que personne ne se glorifie devant Dieu. » Ce qui revient à dire que Dieu accomplit tout cela pour abattre l'orgueil, pour faire honte aux sages, afin que nulle chair, c'est-à-dire aucun homme nulle part, ne puisse se glorifier devant Dieu. Autrement dit, personne ici-bas n'a de raison quelconque de se vanter ou de se glorifier, exception faite en Jésus-Christ. Lisons maintenant, si vous le voulez, Éphésiens chapitre 2, versets 8 et 9. Car c'est par la grâce que vous êtes sauvés, par le moyen de la foi, et cela ne vient pas de vous, c'est le don de Dieu. Ce n'est point par les œuvres afin que personne ne se glorifie. On voit bien ici que Dieu ne nous appelle jamais à faire une chose au sujet de laquelle pourrions nous vanter ou nous glorifier. Il dit, ce n'est point par les œuvres afin que personne ne se glorifie. Dieu ne veut pas faire de nous des vantards. Il dit clairement qu'aucun homme ne devrait se glorifier devant Dieu. Et dans 1 Corinthiens chapitre 1 verset 31, afin comme il est écrit que celui qui se glorifie dans le Seigneur. Dieu est prêt à se servir de chacun d'entre nous, mais nous devons satisfaire à deux exigences. Il recherche des gens disponibles et qui croient en lui. Vous n'avez pas besoin d'être parfait pour vous qualifier et pour servir Dieu, mais vous devez être disponible, ce qui signifie que dans votre combat contre le péché, le désir de votre cœur doit être dirigé vers Dieu. Dieu veut vous utiliser si vous êtes disponible pour le servir. Malheureusement, c'est la raison principale pour laquelle de nombreux chrétiens ne sont pas utilisés par Dieu. Ils ne sont pas disponibles. Nous devons être disponibles et prêts à croire en Dieu. Car voyez-vous, Dieu fait son choix. Il abaisse l'orgueil des hommes ainsi que les choses dont il dépend. Il les réduit à néant. Peut-être vous demandez-vous pourquoi Dieu a dit cela. Pourquoi Dieu prend-il l'orgueil de l'homme et toutes les choses dont il dépend pour les réduire au néant? Pourquoi dit-il « tout cela ne me sert à rien » Dieu essaie-t-il de détruire quelque chose de bon en nous? Non. Et voici pourquoi. Dieu ne veut pas que nous soyons dépendants de quelque chose en nous. Il ne veut pas nous laisser à nous-mêmes. C'est pourquoi lorsque nous désirons nous accrocher à quelque chose qui se trouve en nous, Dieu doit l'évacuer de nos vies, car il veut que nous ne dépendions que de lui. Mais pourquoi tient-il donc tant à ce que nous dépendions de lui seul? Parce que Dieu sait que tout le reste n'est qu'une illusion prétendant offrir ce qu'elle ne peut pas donner. On ne peut pas vivre que d'expérience. On ne peut pas s'appuyer sur l'éducation. On ne peut pas s'appuyer sur des propres capacités. Dieu ne le permettra pas. Que fait-il alors? Il les écrase et les réduit à rien, car il veut que nous vivions sous sa totale dépendance. Il ne nous laisse donc pas dépendre de notre sagesse. Il ne nous laisse pas dépendre des choses que le monde tient pour si précieuses. Comme Dieu agit-il? Prenons un exemple. Si vous êtes très orgueilleux et vous pensez que Dieu va certainement vous utiliser pour de grandes choses, savez-vous ce qu'il va faire? Il va prendre dans votre entourage une personne que vous considérez tout à fait insignifiante et il va l'utiliser. Et vous serez assis là, à vous demander pourquoi Dieu ne m'utilise pas. Je vais vous dire pourquoi. Parce que Dieu ne peut pas utiliser l'orgueil. Il utilisera un vase brisé, ou un vase pas très joli, ou encore quelqu'un sans grande éducation. Il utilisera un vase qui n'a pas beaucoup de jugeote. Il utilisera un vase qui a subi défaite sur défaite. Mais si leur cœur a tout cela, est tourné vers Dieu, s'ils sont disponibles et qu'ils désirent vraiment ce que Dieu désire, et cela malgré les combats difficiles et dévastateurs auxquels ils sont exposés, ou même malgré leur échec retentissant, alors Dieu les utilisera. Et si vous pensez « Dieu pourrait m'utiliser si j'améliorais certaines choses dans ma vie », détrompez-vous. Dieu vous prendra comme vous êtes et il vous utilisera si vous vous rendez vraiment disponible pour lui et si votre cœur le désire. Il n'attendra pas que vous soyez parfait. Et si vous attendez de l'être, avant de laisser Dieu vous utiliser, laissez-moi vous dire une chose. Vous ne le serez jamais. Dieu vous accepte tel que vous êtes. Maintenant, j'ai une question à vous poser. Vous êtes des mamans ou des papas? Si vous décidez de consacrer un peu de temps chaque jour à vos enfants, si vous preniez un peu de temps à la maison et que vous lisiez les Écritures à vos enfants, pensez-vous que Dieu n'en tiendrait pas compte dans la vie de vos enfants? Voulez-vous que Dieu utilise vos enfants si vous ne le désirez pas? C'est que quelque chose est mal compris. Voyez-vous, Dieu veut utiliser tous nos enfants et il les utilisera si nous les rendons disponibles pour lui et si nous faisons notre part. Vous dites que, en tant que père, que vous ne savez pas comment aider vos enfants. Si vous preniez un passage de la Bible, que vous alliez vous asseoir pour lire et expliquer ce que vous croyez au sujet de Dieu, réalisez-vous ce que vous feriez précisément à ce moment-là? Vous les équiperiez de façon à ce qu'ils soient prêts quand Dieu sera prêt à les choisir. Enseignez-vous et équipez-vous vos enfants afin qu'ils soient prêts quand Dieu décidera de se servir d'eux. Dieu travaille toujours dans le cœur des gens disponibles. Vous ne pouvez pas savoir ce qu'il se passe dans votre maison du point de vue de Dieu. Il est prêt à utiliser ceux qui sont disponibles et ceux qui veulent croire en lui. Il dit tout simplement ceci. Il choisira les choses simples pour la simple et bonne raison qu'il ne supporte pas l'orgueil ni la vantardise. La meilleure façon pour les gens les plus entraînés, les plus éloquents, les plus éduqués et les plus habiles d'être ignorés par Dieu, c'est de s'enorgueillir de ce qu'il accomplit. C'est pour cette raison que nous devons toujours le glorifier, lui, et jamais l'homme. Car Dieu ne supportera jamais l'orgueil, en aucune façon, car l'orgueil est une injure au cœur de Dieu. Et il le souligne dans 1 Corinthiens chapitre 1, verset 29, « Afin que personne ne se glorifie devant Dieu. » Et regardez la bénédiction qu'il accorde au verset suivant. « Or c'est par lui que vous êtes en Jésus-Christ, qui par la volonté de Dieu a été fait pour nous sagesse, justice, sanctification et rédemption. » C'est-à-dire que notre sagesse, notre justice, notre sanctification et notre rédemption ne sont pas la conséquence de notre travail, mais bien un don de Dieu. Nous avons obtenu la sagesse de Dieu par l'intermédiaire de Jésus-Christ. Car il est écrit dans 1 Corinthiens chapitre 2 verset 16 « Car qui a connu la pensée du Seigneur pour l'instruire ? » Or nous avons la pensée de Christ. Qu'est-ce que nous avons de Christ ? Nous avons la pensée de Christ. Regardons Proverbe chapitre 9 verset 10. Le commencement de la sagesse, c'est la crainte de l'Éternel. Et la connaissance des saints, c'est l'intelligence. Quel est le commencement de la sagesse? C'est la crainte de l'Éternel. Et quand nous le respectons et le craignons, il explique que c'est cela, le commencement de la sagesse. Aussi, si nous sommes ses enfants, nous avons la sagesse de Dieu et non la sagesse du monde. Paul écrit dans 1 Corinthiens chapitre 1 verset 30 « Or c'est par lui que vous êtes en Jésus-Christ, qui par la volonté de Dieu a été fait pour nous sagesse, justice, sanctification et rédemption. Nous avons sa justice qui nous rend absolument et totalement acceptables aux yeux de Dieu. Christ est également notre sanctification, ce qui veut dire qu'il travaille en nous chaque jour de notre vie. En disant que nous avons également sa rédemption passée, présente et future, il assure qu'à ses yeux, nous avons déjà été rachetés ultérieurement et complètement corps, âme et esprit. À ce stade, vient cette question. De quoi devrions-nous nous glorifier? Sommes-nous sauvés par nos propres moyens? Non. Sommes-nous vraiment en mesure de nous protéger de nous-mêmes? Non. Pouvons-nous nous vanter des dons que nous possédons? Non. Il est écrit dans Jacques chapitre 1, verset 17. Toute grâce excellente et tout don parfait descendent d'en haut du Père des Lumières, chez lequel il n'y a ni changement ni ombre de variation. Tous les dons bon et parfait viennent du Père. Il n'y a donc aucune raison de s'enflammer, de s'enorgueillir. Absolument aucune. Et qu'est-ce qui déterminera la portée de notre utilité? Ce ne sera pas qui nous sommes, ni ce que nous avons, pas que ce que nous aurions fait. La seule chose qui déterminera comment Dieu nous utilise, c'est sa décision, notre disponibilité pour lui et notre foi. Laissez-moi vous dire un petit secret. Savez-vous pourquoi Dieu n'utilisera jamais certaines personnes? Parce qu'elles ne veulent pas être utilisées comme Dieu l'entend. Dieu recherche un groupe de personnes qui sont d'accord de n'être rien d'autre que ce que Dieu veut qu'elles soient. Elles seront quelqu'un à ses yeux et il les utilisera. Tout ce que vous et moi devons nous demander à ce stade, c'est « Seigneur, suis-je prêt à être utilisé simplement, même si je ne deviens jamais populaire, afin que s'accomplisse ton plan grandiose ?» Je crois que c'est le genre d'esprit que Dieu veut voir chez ses enfants, seulement agir là où il nous a placés. En réalité, il vous utilise d'une manière plus merveilleuse que la plupart d'entre vous ne pourraient l'imaginer. Et peut-être devrions-nous demander à Dieu d'ouvrir nos yeux pour voir ce qu'il voit, pour que nous restions fidèles, afin que son grand dessein puisse s'accomplir. Nous devrions dire au Seigneur que nous sommes prêts à être utilisés n'importe où, n'importe quand, et quelles que soient les conditions, car nous sommes ses enfants. Si seulement nous pouvions nous glorifier qu'en lui, comme Paul le dit dans Galates chapitre 6, verset 14, « Pour ce qui me concerne, loin de moi la pensée de me glorifier d'autre chose que de la croix de notre Seigneur Jésus-Christ, par qui le monde est crucifié pour moi, comme je le suis pour le monde. Il n'existe qu'un seul sujet de gloire, et c'est Jésus. Et si c'est votre état d'esprit et votre but, Dieu vous utilisera comme il l'a décidé et au maximum de votre potentiel. Et surtout, ne regardez jamais quelqu'un d'autre en pensant « J'aimerais tellement que Dieu m'utilise de cette façon. » Jamais, car Dieu vous a placé là où il peut vous utiliser au mieux. Mieux que n'importe qui d'autre. Il vous a placé là pour accomplir sa volonté à cet endroit. Malheureusement, nous interprétons souvent les intentions de Dieu avec les yeux du monde. Et nous pensons que cela n'est pas très important. Mais quand vous vous trouverez de l'autre côté de l'éternité, je peux vous dire une chose. Ce qui aura semblé fou, simple et insignifiant deviendra tout autre à vos yeux. La question demeure, voulez-vous être utilisé par Dieu ? Êtes-vous prêt à accomplir son plan pour votre vie ?
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La mort, verdict implacable, issue fatale, inéluctable, que tant d'hommes redoutent et qui pourtant les atteint tous. Mais qu'est-ce que la mort? Pour les uns, elle est un néant définitif. Pour les autres, elle n'est que le début d'une autre vie. Pour la Bible, vrai fondement de toute la religion chrétienne, la mort est une inconscience totale, mais provisoire. Or, ces trois conceptions de la mort résultent elles-mêmes de trois façons de considérer la nature de l'être humain. Il n'est donc pas inutile de nous poser la question « Qu'est-ce que l'homme ?» Pour un matérialiste, l'existence de Dieu est inconcevable. Tout est matière, transitoire, éphémère. L'homme n'échappe pas à cette règle. Il n'est que la composante aléatoire d'un ensemble de processus physico-chimiques. Sa fragile existence lui appartient totalement, mais il ne peut nourrir aucun espoir d'une autre vie. Le tombeau marque donc pour lui le terme définitif d'une existence que l'on peut schématiser par un segment de droite, plus ou moins long selon sa durée. Il n'était pas, il a vécu, puis il n'est plus. Cette conception de la vie a pour elle l'apparence de la simplicité, mais elle nie toutes les promesses de Dieu et elle risque de conduire à une attitude que seuls des êtres d'élite peuvent éviter. Les autres, le plus grand nombre, glissent vite vers l'angoisse que l'on apaise comme l'on peut. On s'abrutit de travail ou de préférence de plaisir, d'alcool ou de drogue, pour oublier que la vie est brève, pour en profiter même si on l'abrège encore par des excès de toutes sortes. Ce n'est pas ainsi, bien sûr, que le croyant voit les choses. Pour lui, Dieu existe, et il veut pour nous autre chose qu'une tranche de vie, si intense soit-elle.

L'être humain pour les spiritualistes. Précisons d'emblée que nous entendons par spiritualistes tous ceux pour lesquels l'homme est un être composite, formé par l'union d'éléments matériels et d'éléments immatériels. La forme la plus simple et la plus répandue de cette conception est à coup sûr le dualisme. Issue de Platon, cette doctrine a fortement influencé le christianisme par l'intermédiaire de la plupart des pères de l'Église, qui furent souvent des philosophes platoniciens. Beaucoup de chrétiens et de croyants d'autres religions partagent cette doctrine, selon laquelle l'être humain est un composé double. Il est formé d'un corps matériel, périssable, et d'une âme immatérielle et immortelle. Cette union cesse à la mort. L'élément matériel, donc le corps, disparaît alors, tandis que l'élément immatériel, c'est-à-dire l'âme, retourne à son immortalité éthérée et désincarnée. Pour répandue qu'elle soit, cette doctrine pose d'innombrables problèmes. Nous n'en mentionnerons ici que quelques-uns. D'abord, des problèmes d'ordre philosophique ou logique. Voyons un peu. Si l'âme est immortelle, pourquoi a-t-elle eu un commencement? Et si elle n'en a pas, que faisait-elle avant de s'unir au corps? Une telle union qui la limite est-elle bénéfique? Pourquoi s'encombrer d'un corps matériel si l'âme peut vivre sans lui? Comment concevoir par ailleurs l'union de deux éléments dont l'un serait matériel et l'autre immatériel, l'un périssable et l'autre éternel? Les philosophes de tous les temps ont vainement tenté de répondre à cette question, de résoudre ce problème insoluble, en effet, nous le verrons, parce que mal posé.

Cette croyance en la double nature de l'être humain conduisit curieusement au cours des temps à deux attitudes de vie diamétralement opposées, le libertinisme et l'ascétisme. Le libertinisme, ceux qui considéraient que l'âme, pure par nature, ne pouvait en aucun cas être tenue pour responsable des funestes erreurs du corps, matériel, grossier, impur, attribuait ainsi toute la faute à ce dernier. Le corps pouvait donc pécher, c'était sa nature même, l'âme n'y pouvait rien. Au corps les plaisirs et les turpitudes de la chair, à l'âme la contemplation des félicités spirituelles. On voit bien ce que pouvait avoir de commode et de profondément immoral une telle conception bipartite de l'être humain. L'ascétisme, puisque le corps était pécheur, enfoncé dans le mal, il fallait le dompter, l'humilier, le vaincre, pour que seule l'âme, seule digne d'attention, conserve sa pureté sans se soucier de cette prison corporelle dans laquelle elle était retenue. Cette conception entraîna, particulièrement dans le catholicisme médiéval, un mépris du corps dont les funestes conséquences sont trop connues pour que nous y insistions longuement. Mépris de tout ce qui est physique, mépris de la sexualité, suspicion envers toute union sexuelle qui ne serait pas nécessaire pour la procréation, etc. Ces deux erreurs que la Bible condamne l'une et l'autre viennent en droite ligne d'une mauvaise conception de la nature et de l'être humain.

Si l'âme est immortelle, que devient-elle lorsque l'homme meurt? La Bible entière, nous le verrons ailleurs, témoigne de l'existence future d'un jugement dernier où sera décidé le sort de chacun. Vie éternelle pour les bons, mort éternelle pour les méchants. Comment concilier cette doctrine fondamentale du christianisme avec celle de l'immortalité naturelle de l'âme? Comment faire mourir cette âme immortelle? Bien sûr, on y parvient en jouant sur les mots et en altérant gravement le message chrétien sur un point essentiel. On joue sur les mots. Mort en vint à ne plus désigner la cessation de la vie, mais de l'âme, loin de Dieu. Loin de Dieu, mais toujours éternel, vivant dans la souffrance, mais vivant cependant. Et pour faire bonne mesure, et pour ramener les hommes dans la voie droite, voici que des théologiens rivalisèrent d'imagination morbide pour décrire les horribles souffrances de ces âmes, toujours torturées parce qu'incapables de mourir. Dieu lui-même ne parvenant pas à les anéantir, vous voyez? Les tourments de l'enfer occupe dans la théologie traditionnelle une place importante, mais une place illégitime, car la Bible ignore tout de cette notion d'enfer éternel. Ce qui est éternel, nous le verrons, c'est l'anéantissement des méchants, leur disparition et non pas leur souffrance. Le papillon qui voltige au-dessus d'un brasier est consumé en un instant. À ses yeux, le brasier est éternel, tout comme sa mort à lui est définitive. Ses souffrances, elles, sont temporaires, heureusement. La notion d'enfer éternel est donc bien doublement condamnable. D'abord, elle ne vient pas de la Bible, et de plus, c'est une idée monstrueuse, contraire à toute raison et à toute humanité. Une idée si contraire à l'amour divin que l'Église, après l'avoir adoptée, dut elle-même en atténuer les rigueurs. Elle inventa alors le purgatoire pour que les fidèles, après avoir été longuement terrorisés par cette vision proprement infernale, ne se détournent pas d'un Dieu qui organiserait aussi d'atroces tourments éternellement infligés à des âmes, torturées sans fin pour expier des fautes commises, elle, pendant un temps limité. Non, il faut le dire, l'idée d'un Dieu d'amour et de justice n'est pas compatible avec cette abominable conception de l'enfer. Actuellement, d'ailleurs, en dépit de la doctrine officielle, beaucoup de chrétiens pensent que l'enfer est vide, on n'y place plus que les pécheurs vraiment impénitents, voire seulement les démons. Mais le problème de principe n'est pas résolu pour autant. Car la Bible, nous le verrons ailleurs, parle nettement d'une destruction des méchants par le feu. Si l'âme était immortelle, comment une telle destruction serait-elle possible? Mais enfin, comment détruire ce qui est immortel? Ce problème est heureusement fort simple à résoudre, car la Bible évite soigneusement de faire allusion à quelque immortalité que ce soit à propos de l'homme. Pour elle, Dieu seul est immortel. Quant à l'homme, il n'est ni double ni triple, il est un, par nature, indivisible. Il n'est immortel ni en totalité ni en partie. Telle est la conception biblique de l'homme. Conception que nous apercevons nettement à travers les textes parlant de la création, de la vie, de la mort de l'homme et d'Adam, par exemple.

Ceci nous amène à poser cette question, qu'est-ce que l'homme ? La création d'Adam, le premier homme, nous est ainsi relatée. L'Éternel Dieu forma l'homme de la poussière de la terre, il souffla dans ses narines un souffle de vie, et l'homme devint une âme vivante. C'est le texte de la Genèse. L'intention de ce texte est claire, montrer que sans Dieu, l'homme n'est rien, il n'est que poussière. Si Dieu retire son souffle, sa vie, l'homme retourne à la poussière. Mais si Dieu lui communique sa vie, lui prête le souffle, alors l'homme devient un être vivant. La Bible dit une âme vivante. Notons-le bien, l'homme ne reçoit pas une âme, il devient une âme. Vivante avec son Dieu, morte si Dieu s'en retire. L'homme n'est donc pas un composé, il devient un tout s'il vit, mais un tout fragile et périssable s'il s'éloigne de Dieu. Le deuxième volet, la vie de l'homme. Pendant qu'il vit, l'homme est un tout, avons-nous dit, comme un végétal, comme un animal, mais avec des dimensions et des capacités que ceux-ci n'ont pas. Le végétal n'est qu'une dimension matérielle. Il n'est qu'un corps qui respire, se nourrit, se reproduit. Sa vie est purement physique, somatique. L'animal est aussi un tout, mais il a une dimension de plus. Physique, somatique comme le végétal, il est capable de sensations, mais aussi de sentiments. Il est un corps, mais il est aussi une âme. Il a une dimension psychique, du grec psyché, qui signifie vie intérieure, âme. Quant à l'homme, lui, il a encore une dimension de plus, non pas une partie détachable et qui aurait une vie individuelle, mais une faculté. L'homme est physique comme le végétal et l'animal, il est psychique comme l'animal, c'est-à-dire qu'il éprouve comme lui des sentiments, des états d'âme, comme on le dit fort justement, mais il est de plus capable d'élévation de pensée, de communication avec Dieu. C'est cette dimension spirituelle, du latin spiritus, traduisant le grec pneuma, qui signifie l'esprit, qui l'élève au-dessus des bêtes et fait de lui un homme total, complet. À condition, bien sûr, qu'il utilise cette faculté. Car, répétons-le, le corps, l'âme, l'esprit ne sont pas des parties de l'être humain capables de vivre indépendamment. Ce ne sont que des expressions de l'être humain des facultés. Elles n'existent que si l'homme s'en sert, les nourrit, les développe. Un homme digne de ce nom doit donc épanouir et soigner tout son être, son corps, son âme, son esprit. C'est ce que saint Paul recommande aux chrétiens de Thessalonique lorsqu'il leur écrit « Que tout votre être, esprit, âme, corps soit conservé irrépréhensible lors de l'avènement de notre Seigneur Jésus-Christ. » En disant cela, l'apôtre ne demande pas aux Thessaloniciens de préserver leur esprit ou leur âme des souillures du corps matériel. Il les exhorte à bien se conduire dans tous les domaines de la vie, à être purs en actes, en sentiments, en pensées. Le même apôtre Paul, écrivant aux Corinthiens, évoque trois catégories d'êtres humains. Les premiers vivent comme des brutes. Ils ne recherchent que les sensations. Les seconds, qu'ils nomment des psychiques, ne comprennent pas les choses de Dieu, car elles leur paraissent une folie. Ceux-là ne sont pas encore des hommes complets. Seuls les pneumatikoi, du grec pneuma, esprit, que l'on pourrait traduire par les hommes spirituels, ayant une profondeur religieuse, utilisent cette dimension de leur être qui les relie à Dieu. Leur esprit les met en relation avec l'esprit de Dieu,
dans une communication au plus haut niveau. C'est dire que l'homme complet n'est pas un composé de corps, d'âme et d'esprit. L'être humain n'est ni double, ni triple, il est un. Mais il est capable, s'il le veut, de se manifester sur ces trois plans, physique, psychique, spirituel. Sinon, il mutile son être et se place au niveau de la bête qui, elle aussi, est une âme vivante. Je vous rappelle qu'animal vient du latin animal qui signifie âme, mais qui n'a pas par vocation d'entrer en contact avec Dieu. Cette dimension spirituelle est l'apanage de l'homme. Encore faut-il qu'il s'en serve. Ces trois dimensions de l'être humain, corps, âme, esprit, ne désignent donc pas des parties, mais des facultés, des modes d'expression. C'est la raison pour laquelle la Bible emploie pour désigner l'homme l'un ou l'autre de ces trois mots, selon que l'auteur veut insister sur la vie physique, le corps, la vie psychique, l'âme, ou la vie intérieure spirituelle religieuse, l'esprit. Que se passe-t-il alors à la mort de cet être? Rien de plus simple, et en même temps, rien de plus apaisant. Nous allons le voir à travers le cas d'Adam.

la mort d'Adam avait été prévue par Dieu, non pas voulue. Adam pouvait s'en préserver. Dieu l'avait mis en garde contre la tentation de l'autonomie exprimée par l'arbre dont l'homme ne devait pas cueillir le fruit. Il ne s'agit pas de pommes, nous le savons, ni de quelques fruits vénéneux. Le venin mortel n'était pas dans le fruit, mais dans l'acte de désobéir à Dieu, de vouloir s'en rendre indépendant. C'était se couper de Dieu, donc de la vie qu'il dispense. C'est pourquoi Dieu l'avait averti en ces termes clairs, sans aucune équivoque. Le jour où tu en mangeras, tu mourras. Adam, on le sait, transgressa cet ordre. Il découvrit alors que sa propre nature lui interdisait de vivre sans Dieu. L'homme n'est pas immortel, ni en tout, ni en partie. Son rejet de Dieu le coupa de la vie. Adam, dès lors, commença à mourir. Sa vie, qui aurait pu être perpétuelle, si elle était restée en contact étroit avec Dieu, s'interrompit. Peu à peu, sa réserve de vie s'épuisa et il mourut. Totalement. Aucune des fonctions d'Adam ne subsista, ni son corps, ni son âme, ni son esprit. Le souffle de vie que Dieu lui avait donné le quitta, il perdit le souffle, il expira, il rendit l'âme. Toutes ces expressions, rigoureusement équivalentes, expriment cette réalité fort simple, mais rude. Adam cessa de vivre. C'était la conséquence de son péché. Et à sa suite, par les mêmes causes, tous les hommes font la même triste expérience. Ils meurent.

Les hommes meurent-ils pour toujours? La question est d'importance, car c'est en cela que la réponse biblique diffère radicalement de celle du matérialisme, dont elle a la simplicité, mais pas la désespérance. La réponse est non, du moins pour ceux qui le veulent. La mort n'aura pas la victoire pour toujours. Saint Paul le dit avec force, le salaire du péché, c'est la mort, mais le don gratuit de Dieu, c'est la vie éternelle en Jésus-Christ, notre Seigneur. Les morts ne vivent plus, ils ne sont plus, mais Dieu ne les oublie pas. Celui qui a tout créé connaît chacun d'entre nous. Il pourra le reconstituer sans difficulté. C'est ce qui arriva, comme nous le verrons plus loin, au jour de la résurrection. En ce jour, les morts sortiront du néant pour être à nouveau. Pour les chrétiens, la mort n'est guère qu'un sommeil un peu plus long que les autres. C'est pourquoi saint Paul peut dire aux Thessaloniciens, « Nous ne voulons pas, frères, que vous soyez dans l'ignorance au sujet de ceux qui dorment, afin que vous ne vous affligiez pas comme les autres qui n'ont pas d'espérance. Car si nous croyons que Jésus est mort, et qu'il est ressuscité, croyons aussi que Dieu ramènera par Jésus et avec lui ceux qui sont morts. Telle est l'espérance chrétienne, non pas la survie de l'âme, mais la résurrection des corps qui à jamais vivront avec Dieu. Cela dépend de nous, du choix que nous ferons. À nous tous, Dieu offre la possibilité de vivre à jamais avec lui. On comprend dès lors son exhortation. Choisis la vie afin que tu vives.

De Paul-Marie Verlaine. D'une prison. 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

Bonjour et bienvenue dans cette session de 15 minutes de grâce et de vérité. Nous allons adorer le Seigneur de tout notre cœur et garder un cœur ouvert pour sa parole ce matin.

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1: Bonjour, ravi de vous retrouver pour cette nouvelle session de 15 minutes de grâce et de vérité. Merci mon frère Patrick d'être avec nous, louer le Seigneur ensemble. Nous parlons toujours de cette conduite digne de la maison du Seigneur. Et nous avons vu, c'est un élément essentiel, et nous continuons à regarder les recommandations faites par l'apôtre Paul à Timothée, à Tite et à beaucoup d'autres qui s'appliquent bien sûr pour nous aujourd'hui parce que nous voulons marcher, nous voulons avoir une conduite digne de la maison de Dieu qui est l'appui, colonne et l'appui de la vérité de la parole de Dieu. Nous allons parler comment on doit être un bon serviteur dans cette maison. Servir avec des éléments, avec le caractère, avec un dépôt et un investissement qui vient du Seigneur lui-même, départ ceux qu'il a établis dans le ministère pour investir. Donc c'est pourquoi nous allons lire ensemble dans 1 Timothée. Je vous invite d'ouvrir avec moi dans 1 Timothée le chapitre 4. Toujours les bonnes recommandations de Paul. Comme il a dit dans le chapitre 3, « Si je tarde, tu sauras ainsi comment il faut se conduire dans la maison de Dieu, l'Église du Dieu vivant. » Amen. Le chapitre 4, 1 Timothée, le chapitre 4, verset 6, il dit « En exposant cela aux frères, c'est-à-dire toutes les recommandations qu'il a faites, qu'on est en train de voir au fur et à mesure, il dit « En exposant cela aux frères, tu seras un bon serviteur. » Serviteur du Christ, nourri. Voilà quelques éléments qui va faire de toi ce bon serviteur. Nourri des paroles de la foi et de la bonne doctrine que tu as exactement suivi. Donc nous voyons qu'il y a eu un temps, je dirais, un temps crucial, important, vital, que Timothée a connu pour que Paul le recommande, pour qu'il soit ce bon serviteur. Non seulement il a suivi exactement, mais il a suivi. Nous savons aussi comment Paul avait parlé de Timothée, nous allons lire cela plus tard, comment il a suivi de près. Donc c'est un temps, il y a un temps pour être un bon serviteur de Dieu. Non seulement on grandit dans la maison, mais il y a un temps où on apprend, un temps de formation, un temps de préparation, un temps d'investissement qui doit se passer dans nos vies, vouloir servir le Seigneur. Mes frères et sœurs, quand nous regardons la lumière de l'Évangile, des fois cela paraît contraire à ce que peut-être nous avons eu comme image ou nous avons connu, mais quand nous revenons à la vérité de la parole de Dieu, nous voyons qu'un bon serviteur, non seulement il est instruit, il reçoit les instructions et les recommandations de la bonne doctrine, mais il y a un temps de formation, un temps où il a besoin de suivre le plan du Seigneur, besoin de suivre. Paul dit, nous lisons toujours dans Timothée, le chapitre 2, le chapitre 2, il dit, pour toi, tu as suivi de près. Il y a eu ce temps de formation, ce temps où il a appris, où il s'est humilié, où il a accepté. C'était un temps, vous savez, cette conduite doit être dans l'humilité. Il y a un temps d'humilité, justement, pour qu'il puisse apprendre, être formé, où il est exposé, peut-être confronté dans plusieurs domaines de sa vie pour devenir ce bon serviteur, où il voit qu'il y a un prix à payer. Nous allons voir, Jésus aussi parle de cela. Nous allons voir plus tard, là, dans cette même série, nous allons voir, et il dit, pour toi, tu as suivi de près mon enseignement, ma conduite, mes résolutions, ma foi, ma patience, mon amour, ma persévérance. Verset 11, mes persécutions, mes souffrances. À quelles souffrances n'ai-je pas été exposé à Antioche, à Iconium, à Lystre? Quelle persécution n'ai-je pas supportée? Et le Seigneur m'a délivré de toutes. Amen. Quel encouragement extraordinaire pour ce jeune apôtre. Timothée, qui voulait servir le Seigneur, Timothée, le fils que Paul a laissé sur le terrain, pour non seulement l'instruire et lui faire des recommandations, mais pour que lui, en retour, il puisse instruire. Nous allons voir plus tard qu'un bon serviteur a une vision d'être lui-même un modèle. De la même manière qu'il y a eu un temps où il a suivi, où il a appris, où c'était un temps de formation, un temps où il avait à apprendre, à découvrir certaines choses au travers de la vie de Paul, comme nous voyons ici. Sa vie, c'était quoi? C'était pas juste sur l'estrade et allons dire un peu cette gloire ou cette position. Non, c'était des moments difficiles. Il lui parle des souffrances. Dans Matthieu, Jésus nous dit, un bon serviteur selon le modèle de Jésus-Christ, selon l'esprit du royaume de Dieu. C'est pas du tout, vraiment pas du tout une course vers une course vers le titre. C'est un autre esprit, l'esprit de l'évangile. C'est pas une course vers le titre, mais c'est une conduite dans l'humilité, dans la foi, apprendre, grandir. Jésus nous dit dans Matthieu le chapitre 20, vous êtes toujours là, chapitre 20, le verset 25. Jésus les appela et dit, « Vous savez que les chefs des nations les tyrannisent et que les grands abusent de leur pouvoir sur elles. » Ça, c'est le système du monde. Ça, c'est la manière que les chefs, ceux qui sont en position, ils fonctionnent dans le monde. Il dit, verset 26, « Il n'en sera pas de même parmi vous. » C'est-à-dire, il n'y aura pas cette conduite-là parmi vous, l'Église, la maison du Dieu vivant, au milieu du peuple de Dieu. Le serviteur, un bon serviteur, n'aura pas cette conduite-là. Mais quiconque veut être grand parmi vous sera votre serviteur. Et quiconque veut être le premier parmi vous sera votre esclave. C'est ainsi que le Fils de l'homme est venu. Jésus, lui-même, il est venu. Voilà quelle a été son attitude et voilà quelle doit être notre attitude et notre conduite en tant qu'un serviteur dans la maison. C'est ainsi, le verset 28, c'est ainsi que le Fils de l'homme est venu, non pour être servi, mais pour servir et donner sa vie en rançon pour beaucoup. Un bon serviteur doit savoir qu'il y a un prix à payer. Amen. Et Paul est en train de recommander cela à Timothée, parce que Paul l'avait dit, si je tarde, tu dois savoir comment se conduire dans l'Église du Dieu vivant. On est en train de parler d'une conduite digne de la maison de Dieu, de l'Église. C'est pourquoi, quand nous revenons à la vérité de la parole de Dieu, quand nous voyons le modèle que Jésus nous a laissé, quand nous voyons le modèle que les apôtres et l'Église primitive nous a laissé, quand nous voyons les recommandations que Paul a fait à Timothée et à Tite et d'autres encore, aujourd'hui, quand nous regardons cela, nous ressentons que c'est ce que Dieu veut pour nous aujourd'hui, parce que l'Évangile vient comme un fil à plomb, mais de l'ordre, et nous emmène à commencer par nous-mêmes, les serviteurs de Dieu, et avec nous, tout le peuple de Dieu, toute l'Église, à nous aligner pour avoir une conduite digne de sa maison. Je lis dans l'Évangile de Luc, encore un petit passage que vous connaissez. Nous lisons le chapitre 22, Luc 22, et nous lisons à partir du verset 26, dans le même esprit. Verset 25, on peut prendre à partir de verset 25, Jésus leur dit, les rois des nations les dominent et ceux qui ont autorité sur elles se font appeler bienfaiteurs. Voilà, ils se font appeler bienfaiteurs. Pour eux, ce système-là, cette manière de fonctionner-là, le titre a une importance. Mais Jésus nous montre le contraire. Il n'en est pas de même pour vous, mais que le plus grand parmi vous soit comme le plus jeune, et celui qui gouverne comme celui qui sert. Car qui est le plus grand, celui qui est à table ou celui qui sert? N'est-ce pas celui qui est à table? Et moi? Amen, Jésus dit, et moi? Voilà mon cœur, voilà le cœur du Seigneur. Voilà le modèle qu'on doit suivre. Voilà ce que Jésus est venu établir pour son Église, pour savoir comment se conduire en tant qu'un bon serviteur dans la maison. Et moi, cependant, je suis au milieu de vous comme celui qui sert. Voilà le modèle, voilà l'exemple que nous avons besoin de suivre. Voilà quel genre de conduite, quel est le cœur que nous avons besoin de développer comme un fils dans la maison. Ce n'est pas un ministère indépendant, ce n'est pas une course après des titres et des positions, mais c'est un cœur où nous avons eu l'occasion, où l'occasion est là constamment pour apprendre, pour grandir, pour être formé, pour suivre de près, pour suivre les modèles que les apôtres ont placés devant nous, le modèle de Jésus lui-même, afin d'avoir une bonne conduite et ne pas fonctionner comme le monde fonctionne, parce que l'Église, c'est la maison du Dieu vivant. Amen. Que ces quelques paroles vous encouragent et je vous remercie. Merci de recevoir la simplicité de la parole de Dieu. Amen et à très bientôt.
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1: Le monde aujourd'hui recherche de plus en plus des expériences extrêmes. On fait des sports extrêmes. On va voir des films d'horreur pour avoir la peur de notre vie. Le monde d'aujourd'hui recherche des expériences extrêmes. Et à cause de cela, dans le monde chrétien, on a développé l'idée que certaines émotions extrêmes sont en réalité l'action du Saint-Esprit. Et en recherchant des expériences religieuses extrêmes, on recherche ce que l'on croit être l'action du Saint-Esprit. Il est vrai que Jésus a quitté ce monde en nous faisant une promesse. Il nous a dit qu'il ne nous laisserait pas orphelins. Il a dit à ses disciples, « Je m'en vais, mais je ne vais pas vous laisser tout seul. Je vais vous envoyer le Consolateur, celui qui sera avec vous à tout moment, en tout lieu, en tout temps. » Cette promesse qu'il a faite à ses disciples, elle est aussi pour nous, pour chacun d'entre nous. Il nous a promis de nous donner, d'avoir accès à cette puissance que Dieu répand sur ses enfants pour leur donner la grâce de pouvoir vivre selon son plan et le servir selon son plan. Mais recevoir le Saint-Esprit, est-ce que c'est avoir ce coup de foudre qui nous fait vibrer dans notre être entier comme par quelque chose d'extraordinaire, un éclair qui nous foudroie et qui nous descend le long de la colonne vertébrale? Est-ce que le Saint-Esprit, c'est un sport religieux extrême? Certains le croient. Est-ce que le Saint-Esprit tombe sur les uns par hasard et sur les autres par hasard, sans qu'on sache pourquoi il est tombé sur lui et pas sur celui-ci? En réalité, les Écritures nous indiquent qu'il y a des conditions pour recevoir le Saint-Esprit. Et permettez ce matin que j'envoie 7 avec vous. 7 conditions que les Écritures nous présentent pour recevoir le Saint-Esprit. La première de ces conditions, bien entendu, c'est la repentance. Dans le livre des Actes, au chapitre 2, se trouvent rapportés ces événements qui sont en rapport avec la fête de la Pentecôte qui a suivi la crucifixion de Jésus. À ce moment-là, les disciples, animés du Saint-Esprit, vont prêcher et ouvrir les yeux sur la situation réelle de ce peuple à ce moment-là. Ils vont leur dire, « Vous avez crucifié celui que Dieu nous a envoyé. » Après ce discours, dans le livre des Actes, au chapitre 2 et au verset 37, il est dit ceci. « Après avoir entendu ce discours, ils eurent le cœur vivement touché. Et ils dirent à Pierre et aux autres apôtres, « Hommes frères, que ferons-nous » Pierre leur dit, « Repentez-vous. » Et que chacun de vous soit baptisé au nom de Jésus-Christ pour le pardon de vos péchés, et vous recevrez le don du Saint-Esprit. La première condition que j'aimerais mentionner pour recevoir le don du Saint-Esprit, c'est la repentance. La repentance, ce changement d'état d'esprit dans notre relation avec Dieu. La repentance, c'est une manière de dire à Dieu, « Seigneur, je regrette d'avoir brisé ton cœur en ayant brisé ta loi. » La repentance, c'est reconnaître à quel point nous sommes loin de ce que le Seigneur voudrait nous voir vivre, loin du modèle. Nous reconnaissons que les Juifs, les Romains ont mis Jésus à mort, mais en réalité, notre situation de pécheur rend sa mort nécessaire pour nous aussi, en particulier. Et Jésus serait mort sur la croix si nous avions été le seul à avoir besoin de ce sacrifice pour être sauvé. Nous sommes donc chacun individuellement parmi ceux qui ont rendu nécessaire le sacrifice de Jésus pour nous. Ainsi, la repentance, c'est ce changement d'état d'esprit dans notre relation avec Dieu. Reconnaître à quel point nous avons besoin de lui. Reconnaître à quel point ce que nous avons à lui offrir ne vaut rien. Mais la repentance, ce n'est pas la peur de l'enfer, la peur d'être perdu. Il doit y avoir là derrière une autre motivation. Cette motivation dont l'apôtre Paul parle dans la deuxième épître aux Corinthiens où il dit « l'amour du Christ nous presse. C'est là la motivation réelle de cet état d'esprit de repentance. Le désir de quelque chose de meilleur. L'insatisfaction de ce que nous sommes et de ce que nous vivons. Le désir que Dieu intervienne, qu'il change, qu'il efface ce passé. Le désir d'enlever de notre vie les barrières qui empêchent l'action de Dieu pour aller un pas plus loin. La première condition pour que le Seigneur nous accorde son Esprit Saint, comme le texte le mentionne, c'est la repentance. La deuxième condition qui nous est présentée dans les Écritures par rapport à ce don du Saint-Esprit, cette deuxième condition est fort simple. Dans l'Évangile de Luc au chapitre 11, Jésus en parle. C'est peut-être la condition la plus facile à remplir. Évangile de Luc, chapitre 11. Jésus parle aux gens qui sont devant lui, des parents. Et il leur dit, mes enfants, si votre enfant vous demande du pain, est-ce que vous allez lui donner un serpent à la place? S'il vous demande un œuf à manger, est-ce que vous allez lui donner un scorpion? Vous, pécheurs, vous savez être gentils avec vos enfants. Et Dieu serait-il méchant, lui? Évangile selon Luc, au chapitre 11, au verset 13, Jésus dit, « Si donc, méchant comme vous l'êtes, vous savez donner de bonnes choses à vos enfants, à combien plus forte raison le Père Céleste donnera-t-il le Saint-Esprit à ceux qui le lui demandent ?» Demandez. C'est la deuxième condition. Demandez. Parce qu'en réalité, nous ne demandons pas quelque chose auquel nous ne croyons pas. Nous ne demandons pas quelque chose dont nous pensons ne pas avoir besoin. Et sur ce chapitre de demander, il y a la fameuse parabole de Jésus. La parabole de Jésus dans l'évangile de Luc au chapitre 18 que nous appelons la parabole du juge inique. Où Jésus raconte cette histoire. Il y avait une fois un juge qui ne croyait ni à Dieu ni à diable, qui n'avait soin de personne, qui avait soin de lui et de ses affaires. Et puis une femme vient et lui demande qu'on lui fasse justice. Une femme seule, une veuve. Mais lui, ça ne l'intéresse pas. Comprenez, elle ne paye pas cher. Alors il s'occupe de ses affaires et ne s'occupe pas du dossier de cette femme. Mais elle vient d'une façon persistante, pour reprendre l'expression du texte, lui casser la tête tous les jours. En français, on va dire lui casser les pieds aujourd'hui, n'est-ce pas ? Elle l'ennuie tellement que ce juge finalement se dit « Cette femme m'ennuie, son dossier ne m'intéresse pas, mais elle m'ennuie tellement que je vais lui résoudre son problème tout de suite. » Et Jésus conclut cette histoire au verset 7. Évangile selon Luc, chapitre 18, au verset 7, il dit « Et Dieu, ne ferait-il pas justice à ses élus qui crient à lui jour et nuit ? Tardera-t-il à leur égard ? Je vous le dis, il leur fera promptement justice. » Demandez, demandez avec persistance. Si un non-croyant fait ce que finalement vous lui demandez parce que vous l'ennuyez suffisamment pour qu'il le fasse, ne pensez-vous pas qu'en parlant à Dieu, en lui disant à quel point vous ressentez votre besoin, ne pensez-vous pas qu'il va y répondre ? Alors vous allez dire, oui, mais enfin, Dieu sait très bien, pourquoi avons-nous donc besoin de lui répéter 100 fois la même chose. Dieu n'est pas un enfant pour qu'on lui répète 100 fois la même chose avant qu'il le fasse. En fait, lorsque nous demandons avec persistance, ce n'est pas dans notre prière pour faire connaître à Dieu nos besoins. Il les connaît. Le problème, c'est que nous ne les connaissons pas. Le problème, c'est que nous n'en avons pas réellement pris conscience. Le problème, c'est que ces besoins ne sont pas pour nous essentiels. Si un enfant, si votre enfant, vous répète tous les jours, « Papa, maman, je voudrais ceci, je voudrais ceci. Quand est-ce que tu vas m'acheter ceci ?» Et qui vous le répète pendant 3 mois, vous allez vraiment avoir l'impression qu'il y tient, qu'il le veut, qu'il en a besoin, qu'il a ça à cœur. Si vous le demande une fois par hasard, en le voyant dans un magasin et puis qu'il n'en reparle plus, Vous allez vous dire, il l'a oublié. C'est pas plus grave que ça. Mais si vous cassez les oreilles pendant 3 mois en vous demandant tous les jours ce qu'il veut, vous allez vous aussi développer l'impression qu'il en a vraiment besoin. Dieu a besoin de savoir à quel point nous avons besoin de son esprit dans notre vie. On raconte l'histoire de Corrie ten Boom, que des gens entendaient prier à haute voix. Et il raconte qu'elle faisait ceci. Elle était avec sa Bible en main et disait à Dieu, « Seigneur, regarde, lis la promesse toi-même, lis-la et accomplis-la. » Une manière persistante de dire à Dieu, « Seigneur, ta promesse est là, je la réclame, j'en ai besoin. » La deuxième condition, demandez. Demandez avec persistance. Montrez à Dieu à quel point vous avez pris conscience de votre besoin. La troisième condition pour recevoir le Saint-Esprit nous est présentée dans l'Épître aux Galates, au chapitre 3. Galates, chapitre 3, et j'aimerais y lire le verset 2. Galates, chapitre 3, verset 2 dit ceci. « Voici seulement ce que je veux apprendre de vous. Est-ce par les œuvres de la loi que vous avez reçu l'Esprit ou par la prédication de la foi ?» Et regardez un petit peu plus loin dans le même chapitre au verset 14. Il est question ici de la bénédiction d'Abraham où il est dit « Afin que la bénédiction d'Abraham ait pour les païens son accomplissement en Jésus-Christ et que nous recevions par la foi l'Esprit qui avait été promis. » Troisième condition, une foi vivante, une confiance profonde. L'apôtre Paul, s'adressant ici aux Galates, leur rappelle que Dieu ne va pas répondre à une attitude légaliste de leur part. « Je dois faire ça, Seigneur, regarde, j'ai fait tout ce que je devais faire, maintenant paye. » Il leur rappelle que c'est par la foi qu'ils ont reçu Jésus-Christ, c'est par la foi qu'ils ont reçu le salut. C'est par la foi qu'ils reçoivent aussi le Saint-Esprit. Autrement dit, c'est cette assurance que l'on a que Dieu va réaliser sa promesse, qu'il va y répondre dans son temps et à sa manière, pas nécessairement à la nôtre. C'est cette ouverture vers Dieu pour lui laisser la latitude de répondre à sa promesse selon sa sagesse et son amour, lui qui connaît la fin dès le commencement. Dans le livre Premiers Écrits d'Ellen White, permettez que je vous lise ce paragraphe. Le sentiment n'est pas la foi. C'est à nous d'exercer la foi et à Dieu de nous donner le sentiment de joie et des bénédictions. La véritable foi se réclame des bénédictions promises avant qu'elles soient comprises ou ressenties. Le meilleur moment pour exercer la foi, c'est lorsqu'on se sent privé de l'Esprit. Quand d'épais nuages semblent nous environner, c'est alors qu'il faut percer les ténèbres et dissiper les nuages par une foi vivante. La foi, ce n'est pas un sentiment. Ce n'est pas cette émotion extraordinaire que les chrétiens veulent ressentir à tout prix, ayant l'impression de vivre là une expérience.

une réalité et que Dieu nous l'accordera en son temps et de sa manière. La quatrième condition pour recevoir le don du Saint-Esprit est inscrite dans le livre des Actes au chapitre 5. Dans le livre des Actes au chapitre 5, au verset 29, il est écrit ceci. Actes, chapitre 5, au verset 29, se trouve cette parole. Pierre et les apôtres répondirent, « Il faut obéir à Dieu plutôt qu'aux hommes. » Et un petit peu plus loin, au verset 32, « Nous sommes témoins de ces choses, de même que le Saint-Esprit que Dieu a donné à ceux qui lui obéissent. » L'obéissance. L'obéissance est une condition pour recevoir l'Esprit Saint. Le Saint-Esprit ne tombe pas par hasard sur l'un ou sur l'autre, comme une tuile tomberait au coin d'un toit sur celui qui passe. Le Saint-Esprit n'est pas accordé au hasard, comme la grippe attrape les uns et pas les autres. Elle est le résultat d'une relation renouvelée avec Dieu par certains éléments. La repentance, demander, une foi vivante, et aussi l'obéissance, l'expression de notre désir d'être en harmonie avec Dieu. C'est ça l'obéissance. Le monde chrétien d'aujourd'hui cherche généralement à opposer l'obéissance à Dieu et l'action de l'Esprit de Dieu. Bibliquement, c'est difficile à comprendre. Souvenez-vous, dans Actes chapitre 2, nous est rapporté ce qui s'est passé au moment de la Pentecôte qui a suivi la mort et la résurrection de Jésus. À ce moment-là, l'Esprit s'est manifesté d'une façon particulière dans ce que nous appelons la pluie de la première saison. Et les apôtres ont prêché avec puissance. L'Église a commencé à ce moment-là. Mais la fête de la Pentecôte, en réalité, pour le peuple hébreu, avait un sens un peu différent. Lorsqu'on parle de la Pentecôte aujourd'hui, c'est directement associé à l'action du Saint-Esprit à cause du texte d'Actes chapitre 2. Mais la fête de la Pentecôte, dans les institutions de l'Ancien Testament, avait un sens un peu différent. La fête de la Pentecôte, c'était la célébration du don de la loi par Dieu à son peuple au moment où ils étaient au Sinaï. Et souvenez-vous, lorsque le peuple d'Israël, dans son voyage dans le désert, est arrivé au pied du Sinaï, ils avaient quitté l'Égypte depuis 50 jours. C'est-à-dire qu'ils avaient fêté Pâques 50 jours avant. La Pentecôte était donc pour le peuple hébreu cette célébration de ce moment unique et particulier où Dieu leur avait donné ces deux tables de pierre avec sa loi. C'est cela qu'ils célébraient dans la Pentecôte, 50 jours après Pâques. Mais alors, comment opposer la loi donnée par Dieu à son peuple comme texte de l'Alliance et l'action du Saint-Esprit? En fait, ce sont deux choses identiques. En réalité, le Saint-Esprit ne va faire que nous amener à l'obéissance de sa loi. Vous connaissez ce passage dans le livre du prophète Ézéchiel, au chapitre 36. Ézéchiel, chapitre 36, versets 26 et 27. Il est écrit ceci. « Je vous donnerai un cœur nouveau. » Je mettrai en vous un esprit nouveau. J'ôterai de votre corps le cœur de pierre et je vous donnerai un cœur de chair. Je mettrai mon esprit en vous et je ferai en sorte que vous suiviez mes ordonnances, que vous observiez, pratiquiez mes lois. L'obéissance est par conséquent primordiale. La volonté d'obéir à Dieu pour que Dieu enracine en nous cette obéissance dans une nouvelle nature. Dans le même ouvrage d'Ellen White, je lis cette phrase. La véritable foi repose sur les promesses contenues dans la parole de Dieu et seuls ceux qui obéissent à la parole peuvent se réclamer de ces glorieuses promesses. L'obéissance, finalement, c'est la foi en action. C'est plus qu'une croyance. C'est le résultat dans notre vie de ce que nous croyons. La cinquième condition pour recevoir le Saint-Esprit, c'est l'implication

dans la mission. Et là, j'aimerais prendre une histoire que Jésus raconte dans l'évangile de Luc au chapitre 11. C'est une parabole. Mais c'est une parabole intéressante qui se trouve dans le même chapitre que celui auquel nous faisions allusion tout à l'heure. Jésus raconte là une autre histoire. Et il dit, imaginez qu'il y ait un soir, très tard, un homme qui sorte de sa maison, qui aille voir son voisin, qui tape sur la porte jusqu'à ce que finalement il se réveille, qui vienne à la fenêtre et qui lui dise « Qu'est-ce que tu veux ?» à cette heure-ci. Et cet homme qui le dérange lui dit « Écoute, des amis sont arrivés à l'improviste chez moi et il se trouve que je n'ai rien à leur donner à manger. Prête-moi 3 pains. » Et l'autre qui a encore les yeux gonflés de sommeil lui dit « Mais écoute, t'as vu l'heure ?»« Oui, mais j'ai des amis qui viennent d'arriver. Prête-moi 3 pains. » Écoute, lui dit, la porte est fermée. Je reviens une autre fois. Non, j'ai des amis qui sont venus. Prête-moi 3 pains. Mais souvenez-vous, l'hospitalité à l'oriental est une loi sacrée. Quelqu'un vient chez vous, vous ne pouvez pas vous permettre de lui dire, ben écoute, bienvenue, installe-toi, va dormir, puis on mangera demain matin au petit déjeuner. Non, non, non, non. L'hospitalité à l'oriental, ceux qui viennent de ces pays-là savent de quoi je parle. Cet homme ne peut pas faire autrement que de le recevoir et de le nourrir, quelle que soit l'heure du jour et de la nuit. Et il va chez son voisin. « Donne-moi 3 pains. » Seulement, ouvrir la porte, c'est plus compliqué à l'époque qu'aujourd'hui. Aujourd'hui, on a une clé, clic-clac, c'est ouvert. À l'époque, elle est véritablement barrée, la porte. C'est-à-dire qu'il y a des grosses poutres qui vont être mises en travers, en bas et au milieu, pour qu'on ne puisse pas ouvrir la porte. Ça veut dire qu'il doit descendre, parce qu'il dort à l'étage. Il doit peut-être avoir de l'aide pour prendre ses planches et ses poutres et les enlever de la porte. C'est toute une affaire, ouvrir la porte au milieu de la nuit. Et puis aller dans son garde-manger. Vous comprenez, le réfrigérateur n'est pas là juste près de la porte. Il va falloir aller dans son garde-manger, chercher ce qu'il lui faut. Lui donner 3 pains au milieu de la nuit, c'est toute une affaire. Mais remarquez que dans cette histoire qui se trouve racontée dans Luc chapitre 5, à partir du verset 5, cet homme ne vient pas chercher du pain pour lui. Il vient chercher du pain pour l'autre. Et Jésus va conclure cette histoire en disant au verset 9, lisons dès le verset 8, « Je vous le dis, même s'il ne se levait pas pour les lui donner parce que c'est son ami, il se lèverait à cause de son importunité et lui donnerait tout ce dont il a besoin. Et moi je vous dis, demandez et l'on vous donnera, cherchez et vous trouverez, frappez et l'on vous ouvrira. » C'est dans ce même contexte que l'on a lu tout à l'heure, où Jésus dit, mais enfin, vous êtes capables de donner de bonnes choses à vos enfants, et vous pensez que Dieu ne va pas vous donner le meilleur de ce qu'il a quand vous le lui demandez? Une implication dans la mission. Cet homme va réveiller et importuner son ami, non pas pour pouvoir avoir une collation à 11 heures du soir, mais parce qu'il veut donner du pain à l'autre. C'est pour l'autre qu'il est venu chercher. C'est pas pour lui. Du même auteur, écoutez cette phrase. Le Saint-Esprit sera donné à tous ceux qui supplient de recevoir le pain de vie pour le donner à leurs voisins. Lorsque nous lisons le livre des Actes, nous reconnaissons que Dieu a accompli dans cette fête de la Pentecôte les prophéties qui se trouvaient dans le livre de Joël, les prophéties de l'Ancien Testament, en tout cas en partie, en accordant ce que nous appelons la pluie de la première saison pour démarrer l'Église. Et vous vous souvenez qu'en une journée, il y a eu 3000 baptêmes. Mais lorsque Dieu va répandre la pluie de l'arrière-saison pour terminer l'œuvre de Dieu dans le monde, pensez-vous que cette œuvre devra se terminer par une action moins puissante que celle par laquelle elle a commencé? Sûrement pas. Si Dieu veut achever cette œuvre, il faudra que Dieu mette toute sa puissance dans le monde d'aujourd'hui pour qu'elle soit achevée à sa manière.
Vous avez probablement entendu comme moi des personnes dire « nous devons achever l'œuvre ». Et ces personnes sont souvent frustrées parce qu'elles comparent le progrès de la population dans le monde avec le progrès de l'évangélisation. Et c'est sûr, le nombre de personnes qui naissent dans le monde est bien plus important que le nombre de ceux qui acceptent Jésus comme leur sauveur. Et certains se demandent « mais on n'y arrivera jamais ?» Mais non, on n'y arrivera jamais parce que finir l'œuvre ne sera jamais la responsabilité de qui que ce soit. Seulement Dieu peut le faire. Aucune église, aucun d'entre nous, aucun prédicateur si brillant qu'il puisse être ne pourra terminer l'œuvre. Seulement Dieu sera capable de le faire. Mais il va choisir ses instruments parmi nous. Est-ce que nous sommes disposés à devenir les instruments de cette puissance et de l'action de Dieu pour achever cette œuvre? C'est la raison pour laquelle Dieu veut nous voir impliqués dans cette mission. Autrement dit, si vous voulez, on ne donne pas une caisse à outils à quelqu'un qui n'a de toute façon pas l'intention d'aller travailler. On ne va pas gaspiller de l'énergie sur quelqu'un qui ne veut pas travailler. On ne va pas lui donner un salaire, on ne va pas lui donner les outils. Il restera à la maison de toute façon. Dieu investit son esprit dans ceux qui, par leur action, lui disent « la mission, je l'ai à cœur et je m'y implique ». C'est à ce moment-là que Dieu répond en accordant les outils, les moyens d'accomplir cette mission que nous avons déjà choisie. La sixième condition pour recevoir le Saint-Esprit se trouve inscrite dans la première épître de Jean, au chapitre 3 et au verset 24. Première épître de Jean, chapitre 3, verset 24, dit ceci. « Celui qui garde ses commandements demeure en Dieu, et Dieu en lui. Et nous connaissons qu'il demeure en nous par l'Esprit qu'il nous a donné. » Il est important de reprendre ce que Jésus disait dans l'évangile de Jean au chapitre 15. « Demeurez en moi, et je demeurerai en vous. » Demeurez, habitez. Notre relation avec Dieu ne peut pas être accidentelle, sporadique. Jésus nous invite à être un temple du Saint-Esprit. Il veut que nous puissions être une habitation de Dieu en esprit. Dans l'Épître aux Romains, au chapitre 1er, il nous est dit que si nous voulons être au bénéfice du salut en Jésus-Christ, d'être au bénéfice de la vie éternelle et non de la condamnation, nous devons demeurer en Jésus-Christ. Ce n'est pas accidentel, ce n'est pas passager. Que le Seigneur fasse sa demeure en nous, qu'il y habite. Pas qu'il soit de passage, comme à l'hôtel, mais qu'il demeure en nous. Nous avons été édifiés, dit l'apôtre Paul dans l'Épître aux Éphésiens, pour être une habitation de Dieu en esprit. Ce n'est donc pas quelque chose d'accidentel. C'est une marche constante avec lui. Le Seigneur veut habiter chez nous. C'est une condition pour que son esprit y accomplisse son œuvre. La transformation se fait pas à pas, au fur et à mesure du temps, alors qu'il habite en nous et que nous habitons en lui. La dernière condition pour recevoir l'esprit est illustrée dans un passage qui se trouve dans le deuxième livre des Chroniques, au chapitre 25. Il y a là un exemple qui est donné d'un roi qui s'appelle le roi Amatsia. Et il est dit au verset 2, deuxième livre des Chroniques, chapitre 25, verset 2. Amatsia fit ce qui est droit aux yeux de l'Éternel, mais avec un cœur qui n'était pas entièrement dévoué. Curieuse comme formulation. Le texte nous dit qu'il a fait ce qui est droit, mais avec un cœur qui n'était pas entièrement dévoué. Et quand vous lisez l'histoire de ce roi, vous vous rendez compte qu'il a fait beaucoup de bonnes choses, mais qu'il en a fait aussi beaucoup de mauvaises. C'est un homme qui avait cette volonté de bien faire, mais son cœur n'était pas entier, associé au plan de Dieu. La septième condition pour recevoir le Saint-Esprit, c'est d'avoir un cœur non partagé.
Jésus avait expliqué que on ne peut servir deux maîtres. On ne peut pas, finalement, permettre cette expression que nous avons, être assis entre deux chaises. Ce que le Seigneur demande, c'est d'avoir un cœur entièrement consacré à lui. C'est finalement que nos intérêts soient d'abord associés à son royaume, que nos priorités soient d'abord associées à son royaume, que nos objectifs, que le plan de notre vie soit d'abord associé à son royaume. Et tout le reste s'organise en fonction de ça. Combien de fois dans nos vies, au contraire, les soucis de ce monde sont primordiaux et nous essayons d'accommoder le reste des demandes de Dieu en fonction de cela. Dieu nous propose de faire l'inverse, d'avoir un cœur non partagé, un cœur entier consacré à lui. Vous vous souvenez dans l'épître de Jacques, l'apôtre dit « si quelqu'un manque de sagesse, qu'il demande à Dieu ». Mais vous vous souvenez comment il continue ce passage dans l'épître de Jacques au chapitre 1er, il dit un petit peu plus loin, mais qu'il la demande, cette sagesse, avec foi, sans douter, car celui qui doute est semblable au flot de la mer, agité par le vent, poussé de côté et d'autre, qu'un tel homme ne s'imagine pas qu'il recevra quelque chose du Seigneur. C'est un homme irrésolu, inconstant dans toutes ses voies. Le mot qui est employé ici pour irrésolu est un mot intéressant. Dans le Nouveau Testament, c'est un mot qui veut dire avoir deux âmes. Un homme à double personnalité, si vous voulez. Un homme, autrement dit, dont le cœur est partagé. Et l'apôtre dit, qui ne s'imagine pas qu'il va recevoir quelque chose de la part du Seigneur. La septième condition, c'est d'avoir un cœur non partagé. Dieu met à notre disposition la plus grande puissance de l'univers. Il met à notre disposition sa propre personne, accessible par son esprit. Nous avons tous fait l'expérience de notre impuissance, de notre faiblesse, de notre incapacité à agir dans notre propre vie et encore davantage dans celle des autres. C'est la raison pour laquelle le Seigneur nous propose de recevoir le Consolateur, l'Esprit, l'Esprit Saint. Il est nécessaire que nous sachions comment aller chercher cette ressource infinie que le Seigneur a mis à notre disposition. Elle ne tombe pas par hasard sur la tête de l'un ou la tête de l'autre, comme un éclair va foudroyer un arbre par hasard. Elle viendra, cette puissance de Dieu, sur ceux qui l'auront recherché et demandé et qui se seront mis dans les conditions pour la recevoir. Écoutez en terminant ce paragraphe. C'est l'absence du Saint-Esprit qui rend le ministère de l'Évangile si peu efficace. L'éducation, les talents, l'éloquence, les capacités naturelles ou acquises ont toute leur place. Mais sans la présence du Saint-Esprit de Dieu, aucun cœur ne sera touché, aucun pécheur gagné à Christ. Par contre, s'il a contact avec le Christ, si les dons du Saint-Esprit sont en lui, le plus pauvre et le plus ignorant de ses disciples manifestera une puissance qui touchera les cœurs. Dieu fera de lui un canal qui répandra la plus grande influence de l'univers. Je souhaite que le Seigneur puisse trouver en moi un cœur disposé à recevoir cette puissance pour être un canal qui diffusera cette plus grande puissance qui existe dans l'univers pour tous ceux qui en ont besoin aujourd'hui. Amen.

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De Paul-Marie Verlaine. D'une prison. 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
2: Commencez par vous repentir. Méditons dans Ecclésiaste 10, au verset 2. Le cœur du sage l'incline à sa droite, le cœur de l'homme stupide à sa gauche.
3: Notre Dieu est le champion des secondes chances. Il est prêt à pardonner vos mauvaises décisions et vos fautes à condition que vous vous repentiez et, si nécessaire, que vous fassiez beaucoup d'efforts pour réparer vos fautes. On raconte l'histoire de deux frères qui furent arrêtés pour avoir volé des moutons et condamnés à être marqués au fer rouge. Sur le front, avec les lettres ST, Chip, Tsis ou voleur de moutons. L'un des deux frères s'enfuit immédiatement après, loin de cette ville du Far West, et tenta de reconstruire sa vie. Mais surtout, les gens lui demandaient pourquoi il portait ses marques au front. Incapable de gérer son humiliation, il finit par se suicider.
2: Par contre, le deuxième demeura sur place et fit tous les efforts possibles pour racheter sa mauvaise action de jeunesse. Il finit par être reconnu pour son intégrité et les habitants ne firent plus allusion aux marques de son front.
3: Des années plus tard, un étranger qui passait par cette ville remarqua les lettres sur le front de cet homme et demanda à un jeune habitant ce qu'elles signifiaient. Ce dernier répondit « Je ne sais pas vraiment. C'est une vieille histoire. Peut-être ces lettres sont-elles une abréviation pour « saint ». Salomon a écrit avec raison « Le cœur de l'homme sage l'incline à sa droite, le cœur de l'homme stupide à sa gauche ».
2: Dieu vous pardonnera toujours vos erreurs de jeunesse ou les erreurs du reste de votre vie, pour peu que vous soyez prêt à vous repentir et à choisir le bon chemin. Vous n'effacerez pas les conséquences de vos fautes, tout comme les deux frères ne purent effacer les marques au fer rouge sur leur front. Mais vous pourrez reconstruire votre réputation et servir Dieu selon ses plans en marchant dans le bon chemin. Vous ne risquez pas aujourd'hui d'être marqué au fer rouge dans votre chair. Mais sachez que vos péchés marqueront votre cœur à jamais si vous refusez de vous repentir.
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Proverbe 2. Mon fils, si tu reçois mes paroles, et si tu gardes avec toi mes préceptes, si tu rends ton oreille attentive à la sagesse, et si tu inclines ton cœur à l'intelligence, oui, si tu appelles la sagesse, et si tu élèves ta voix vers l'intelligence, si tu la cherches comme l'argent, si tu la poursuis comme un trésor, alors tu comprendras la crainte de l'Éternel, et tu trouveras la connaissance de Dieu. Car l'Éternel donne la sagesse. De sa bouche sortent la connaissance et l'intelligence. Il tient en réserve le salut pour les hommes droits, un bouclier pour ceux qui marchent dans l'intégrité, en protégeant les sentiers de la justice et en gardant la voie de ses fidèles. Alors tu comprendras la justice, l'équité, la droiture, toutes les routes qui mènent au bien. Car la sagesse viendra dans ton cœur, et la connaissance fera les délices de ton âme. La réflexion veillera sur toi. L'intelligence te gardera. Pour te délivrer de la voie du mal, de l'homme qui tient des discours pervers, de ceux qui abandonnent les sentiers de la droiture afin de marcher dans des chemins ténébreux, qui trouvent de la jouissance à faire le mal, qui mettent leur plaisir dans la perversité, qui suivent des sentiers détournés et qui prennent des routes tortueuses. Pour te délivrer de la femme étrangère, de l'étrangère qui emploie des paroles doucereuses, qui abandonne l'ami de sa jeunesse et qui oublie l'alliance de son Dieu. Car sa maison penche vers la mort et sa route mène chez les morts. Aucun de ceux qui vont à elle ne revient et ne retrouve les sentiers de la vie. Tu marcheras ainsi dans la voie des gens de bien. Tu garderas les sentiers des justes. Car les hommes droits habiteront le pays. Les hommes intègres y resteront. Mais les méchants seront retranchés du pays. Les infidèles en seront arrachés.

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1: Dieu connaît tout de l'économie. Dans Matthieu 6, 34, nous lisons « Ne vous inquiétez pas du lendemain ».
2: Un présentateur de télévision annonça sur le chapitre de l'économie « Si l'on passe sous silence les mauvaises nouvelles, nous n'avons plus rien à dire. Chaque fois que nous traversons une nouvelle crise, nous oublions que nous en avons déjà traversé d'autres et que grâce à Dieu, nous avons survécu. Comme les enfants d'Israël en train de traverser le désert, nous ne pouvons souvent qu'imaginer un sombre avenir. » Colporter des nouvelles alarmistes et décourageantes. Nous en prendre au gouvernement, bien sûr, et nous lamenter sur les bons vieux jours.
1: Comment le Dieu qui fit jaillir d'un rocher de l'eau pure et cristalline fit pleuvoir la manne sur ses enfants affamés et envoya des corbeaux nourrir un prophète en train de mourir de faim. S'attend-il à ce que les enfants réagissent aujourd'hui face à une crise financière qui les accable ? La réponse est simple. Choisissez l'économie divine. En tant que croyant, vous devez choisir quelle économie adopter.
2: La première concerne le royaume de Dieu où il règne sans partage, dans lequel ses règles font figure de loi absolue, où tout lui appartient et où il dispense ses faveurs et bénédictions en fonction des besoins de son peuple, sans tenir compte des conditions économiques du monde qui nous entoure.
1: La seconde concerne le royaume de ce monde où les hommes se battent sans merci pour obtenir la première place. Au royaume de Dieu, les règles sont l'inverse de celles du monde, car comme il le dit lui-même, « Autant le ciel est élevé au-dessus de la terre, autant mes voix sont élevées au-dessus de vos voix et mes pensées au-dessus de vos pensées. »
2: Au royaume de ce monde, dont la règle principale est « Attrape tout ce que tu peux attraper » et ensuite bats-toi pour le garder à tout prix. Vous ne pouvez échapper à la tentation de la cupidité ni aux tentatives de manipulation. Voilà pourquoi Dieu dit à son peuple « Choisissez vous-même qui vous voulez servir. » Voir Josué 24, 15. En ces temps troublés, quelle économie allez-vous adopter ? Si vous êtes doué d'un peu de sagesse, vous placerez votre foi dans l'économie divine. Vous lui ferez confiance et cesserez de vous inquiéter du lendemain.
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1: Ah oui, fidèle aimable auditeur, internaute de la radio La Sentinelle, vous qui nous écoutez à travers les www.radio-rls.fr ou sur le 97.9, nous sommes très contents de rentrer chez vous pour votre émission tant attendue, 180 secondes de foi. La prière quotidienne. Considérons ensemble le texte de 1 Thessaloniciens chapitre 5, le verset 17. Priez sans cesse. Priez sans cesse. L'apôtre Paul écrit « Priez sans cesse ». C'est juste pour nous montrer que la prière n'est pas seulement un moment, c'est une relation continue avec Dieu. Et dans une perspective biblique, prier sans cesse ne signifie pas parler tout le temps, mais vivre dans une communion constante. C'est inclure Dieu dans chaque aspect de la vie, dans la joie, dans les décisions, dans les défis. Parce que la prière devient alors une respiration spirituelle. Mon frère, ma sœur, aujourd'hui, ne limite pas ta prière à quelques minutes, mais invite Dieu dans ta journée entière, car une vie de prière est une vie connectée à Dieu. Où que tu sois, n'oublie pas de prier Dieu, et il interviendra dans ta vie. Allez, bonne journée, que le Seigneur vous bénisse.
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1: Amis qui êtes à l'écoute, je réponds aujourd'hui à quelques-unes des questions que vous me posez, comme je le fais de temps à autre dans les émissions de la série « Vos questions, nos réponses ». Un auditeur me pose la question suivante. Votre épouse est sur le point d'accoucher. L'accouchement se présente de manière très difficile. La vie de la mère et de l'enfant ne peuvent malheureusement pas être préservées toutes les deux. Le médecin vous demande « Qui voulez-vous que l'on sauve ou l'on tue ?» Votre réponse est-elle un acte de meurtre par rapport au sixième commandement « Tu ne tueras pas ?» Des situations de ce genre peuvent malheureusement se produire, surtout là où les soins médicaux ou les moyens manquent, et c'est le cas dans de nombreuses parties du monde. Un dilemme terrible se pose à la conscience, aussi bien de l'époux ou de la famille que du médecin. On n'a de plus que très peu de temps pour prendre une décision, car autrement, deux vies peuvent disparaître et non une seule. Il faut être préparé à de telles situations et savoir à l'avance en soi-même quelle ligne de conduite adopter si un tel cas se présente à soi. Commençons donc par dire que le monde dans lequel nous vivons est, depuis les origines de l'humanité, depuis la chute de l'homme en rupture avec Dieu, un monde sujet au malheur, aux accidents de toutes sortes, à l'imperfection et à la mort. Nous vivons dans une réalité brisée, même si Dieu, dans sa parole, promet à ses enfants la restauration d'un ordre juste, parfait, et où la mort n'aura plus de place. Pour le moment, il faut accepter avec patience de vivre dans cette réalité brisée, tout en travaillant à établir les signes de cette restauration promise avec le retour du Seigneur Jésus-Christ. Pour reprendre les paroles de l'apôtre Paul dans le 8e chapitre de sa lettre aux chrétiens de Rome, qui utilise justement l'image de l'accouchement, « Nous le savons bien en effet, jusqu'à présent, la création tout entière est unie dans un profond gémissement et dans les douleurs de l'enfantement. Elle n'est pas seule à gémir, car nous aussi qui avons reçu l'Esprit de Dieu comme avant-goût de la gloire, nous gémissons du fond du cœur, en attendant d'être pleinement établis dans notre condition de fils adoptif de Dieu, quand notre corps sera délivré. » La profession médicale, les avancées sur le terrain des soins médicaux pour sauver des vies, représentent certainement des signes annonciateurs de la guérison finale de toute créature, à l'image des guérisons que Jésus-Christ a opérées durant son ministère terrestre et qui témoignaient de la venue de son royaume sur terre. Mais voilà, dans la réalité brisée qui est toujours présente en nous et autour de nous, des situations dramatiques se présentent et nous confronte à des dilemmes à peine concevables. Il faut faire des choix extrêmement douloureux et qui pèseront sur notre conscience. Dans un tel cas, il faut savoir choisir entre le moindre de deux maux, car c'est le seul choix qui se présente. Je ne suis pas sûr que mon auditeur ait raison de poser la question de la manière suivante. « Qui voulez-vous que l'on sauve ou l'on tue ?» Car il ne s'agit pas de tuer, mais de sauver ce que l'on peut. Sauver ce que l'on peut, sachant que seule une vie peut l'être. Il n'y a pas de pensée de meurtre dans cet acte, comme l'interdit le sixième commandement. Il n'y a pas nécessairement de négligence coupable, quoique dans certaines situations, le choix entre les deux vies pourrait être dû en fin de compte à une négligence ou une erreur intervenue dans une procédure que le docteur a effectuée. S'il y a eu erreur et que celle-ci ne puisse être rattrapée, il faut néanmoins faire le maximum pour en limiter les conséquences. Alors, quelle vie sauver, celle de la mère ou celle de l'enfant ? L'éthique chrétienne penchera pour la protection de la vie de la mère en priorité. Vie établie et préservée par Dieu jusqu'à ce point et confiée à la protection humaine du mari qui doit la protéger. Les paroles de Paul aux chrétiens d'Éphèse, au 5e chapitre de sa lettre, nous reviennent en mémoire. « Quant à vous, mari, que chacun de vous aime sa femme, comme le Christ a aimé l'Église. Il a donné sa vie pour elle, afin de la rendre digne de Dieu après l'avoir purifiée par sa parole, comme par le bain nuptial. » Il a ainsi voulu se présenter cette église à lui-même, rayonnante de beauté, sans tache, ni ride, ni aucun défaut, mais digne de Dieu et irréprochable. Voilà comment chaque mari doit aimer sa femme, comme si elle était son propre corps. Ainsi, celui qui aime sa femme s'aime lui-même. Car personne n'a jamais haï sa propre chair. Au contraire, chacun la nourrit et l'entoure de soins, comme le Christ le fait pour l'Église, parce que nous sommes les membres de son corps. C'est dans un tel sentiment que la réponse à la question de mon auditeur doit être cherchée. À l'opposé, si le mari, vivant dans une situation conflictuelle avec son épouse, cherchait à se débarrasser d'elle en choisissant la vie de l'enfant plutôt que celle de sa femme, prétextant de cette situation de dilemme, on aurait bien affaire à une forme de meurtre, et donc d'une transgression du sixième commandement. Même si devant les hommes il ne pouvait être tenu coupable de meurtre à cause de la nature particulière de la situation en question, il serait bien coupable de meurtre devant Dieu, qui connaît nos pensées et nos intentions les plus intimes. Mais poussons la question de mon auditeur plus loin, et parlons de la responsabilité personnelle et des négligences qui parfois causent la perte de la vie de nombreuses vies humaines. Un avion s'écrase, et tous les passagers périssent. À qui la faute ? Amis auditeurs, je vous ai récemment présenté un message qui portait justement ce titre « À qui la faute ?», soulignant la cause et la responsabilité humaine directe de beaucoup de malheurs qui affectent les uns et les autres, même si ceux qui en souffrent ne sont pas nécessairement ceux qui sont responsables. Dans le cas présenté, les pilotes étaient-ils bien formés à toutes les manœuvres de pilotage ou bien la compagnie aérienne qui les emploie avait-elle rogné sur leur formation pour économiser ses ressources financières, escomptant que la probabilité d'un accident était de toute façon minime? Les opérateurs de la tour de contrôle étaient-ils à leur poste? Ont-ils aidé l'avion à naviguer dans une situation difficile au décollage ou à l'atterrissage? Il existe plusieurs exemples de négligence coupable aux conséquences désastreuses, avec des aiguilleurs du ciel dormant pendant leurs heures de travail, ou encore des pilotes se saoulant en vol pendant que l'avion est en pilotage automatique, et qui sont après incapables de retrouver leur route. L'accident peut être dû à une négligence lors de l'examen technique complet de l'appareil. Peut-être la compagnie aérienne a-t-elle tout simplement négligé de faire revoir l'appareil selon les normes imposées, toujours pour économiser de l'argent, argent qui entre-temps est passé dans la poche de ses directeurs. Autre possibilité, l'avion était surchargé, car les pilotes avaient accepté sans scrupule et au mépris des normes en vigueur de prendre des passagers ou des marchandises en surplus, en échange d'un généreux pourboire. Cela aussi arrive fréquemment. Dans tous ces cas, nous avons affaire à une forme de meurtre collectif, car la négligence ou la corruption sous diverses formes peuvent très facilement aboutir à un accident désastreux. Et cela, les responsables le savent très bien à l'avance, mais s'en moquent bien pour obtenir un profit immédiat. La vie humaine, peut-être même leur propre vie, ne compte que pour très peu. L'éthique chrétienne, amis auditeurs, attache de l'importance à la vie humaine, créée à l'image de Dieu. Voilà pourquoi cette éthique fait la promotion de la prévoyance, de la responsabilité, du travail bien fait. Que chacun, dans quelque position professionnelle qu'il se trouve, prenne donc à cœur d'effectuer son travail dans cet esprit, sachant qu'il ou elle aura des comptes à rendre devant Dieu, non seulement au sujet de ce qu'il aura cru et confessé, par rapport à ce que révèle Dieu dans sa parole, mais aussi par rapport à la manière dont il aura rempli les tâches que Dieu lui a confiées dans cette vie. Prenons un autre exemple. La boxe, comme sport prisé par les masses, est-elle justifiable sur le plan de l'éthique chrétienne ? Ce sport considéré comme noble n'a-t-il pas pour but une forme de destruction physique de l'adversaire ? Mettre son adversaire hors de combat par chaos signifie tout simplement neutraliser ses fonctions cérébrales par voie violente. Le sang coule et parfois des lésions cérébrales se produisent, si ce n'est immédiatement, du moins à plus long terme. Les chrétiens peuvent-ils participer ou encourager un tel sport, sans se mettre en contradiction avec ce qu'il confesse? Comment maintenir la notion que l'homme est créé à l'image de Dieu lorsqu'on se divertit au spectacle de la destruction de cette image de Dieu par un individu dans la personne d'un autre individu? Si je vous présente ces exemples, amis auditeurs, et l'on pourrait en citer des centaines d'autres, c'est pour vous montrer que le dilemme posé par la question initiale de l'accouchement difficile et du choix à opérer entre deux vies n'est pas le seul auquel il faille réfléchir. Avant d'être confronté à un tel dilemme, on est le plus souvent confronté à des choix de culture, à des situations courantes qui ont un potentiel destructeur tout aussi grave, si ce n'est davantage. Les choix des chrétiens à cet égard, le poids moral, culturel et politique dont ils pèsent dans la société peut influencer positivement cette société et contribuer à promouvoir la protection de la vie humaine en tant qu'elle est créée à l'image de Dieu. À l'opposé, une négligence à cet égard, des choix contraires à ce que Dieu nous révèle dans sa parole, auront à terme une influence négative sur cette même société. Considérer que les questions éthiques ne méritent pas de retenir l'attention des chrétiens et qu'on n'a qu'à se concentrer sur sa vie intérieure sans se préoccuper de ce qui se passe dans le monde, c'est nier directement que Dieu soit le maître de sa création et qu'il a établi son Fils Jésus-Christ comme son chef. C'est donc aller à l'encontre de la confession la plus élémentaire de la foi chrétienne. Réfléchissons-y bien avant qu'il ne soit trop tard.
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1: Et maintenant, nous écoutons l'ouverture tragique, opus 81 de Johann Brahms.